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1: Bonjour à tous, l'heure est au constat. À Poma, près de Carcassonne dans l'Aude, après le passage d'une tornade lundi après-midi, le village a été frappé par un phénomène d'une violence exceptionnelle. Plus de 300 maisons sur environ 500 ont été endommagées. Une centaine pourraient être inhabitables. Le bilan humain reste heureusement limité, avec une cinquantaine de personnes prises en charge et 20 hospitalisées. Les habitants tentent désormais de mesurer les dégâts. Direction Mayotte pour Sébastien Lecornu. Le Premier ministre se rend aujourd'hui dans l'archipel, un an et demi après le passage dévastateur du cyclone Chido. Il entend accélérer une reconstruction qui prend du retard. Le gouvernement reconnaît des difficultés persistantes comme l'accès à l'eau et aux soins. Les difficultés restent nombreuses. Il y a aussi des besoins en rénovation des écoles et des retards dans la livraison d'équipements publics. La gauche se prépare sa primaire pour la présidentielle. Le Parti socialiste et Place Publique ont validé leurs accords. Le scrutin se déroulera en deux tours, les 9 et 10, puis 16 et 17 octobre. Quatre candidats sont déjà annoncés, dont Raphaël Glucksmann, Philippe Brun, Jérôme Gage et Ségolène Royal. Olivier Faure, le patron du PS, n'a pas encore officialisé sa candidature. Parmi les sujets de tension, la possibilité d'un accord avec la France insoumise. La rencontre des entrepreneurs de France s'ouvre aujourd'hui à Roland-Garros. Thème de cette édition, le courage. Le point d'orgue sera un grand débat sur le cours central. Les principaux candidats à la présidentielle présenteront aussi jeudi en clôture leurs propositions économiques. Une première en France dans le secteur aérien. Le cancer du sein d'une ancienne hôtesse de l'air d'Air France vient d'être reconnu comme maladie professionnelle. Et puis la météo avec un temps calme, avec de la douceur ce matin sur la majeure partie du pays. Ciel voilé sur l'arc atlantique, les températures 24 à 34 degrés pour les maximales. 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
1: Bonjour à tous, Nostalgie, les 5h30. Une décision historique dans le secteur aérien. Le cancer du sein d'une ancienne hôtesse de l'air d'Air France a été reconnu comme maladie professionnelle. Une première en France. Sophie Lénaud, 59 ans, avait travaillé près de 30 ans comme hôtesse puis chef de cabine sur des vols long courriers avec plus de 12 600 heures de vol, dont 6 500 de nuit. Le tribunal a souligné le rôle du travail de nuit, de l'exposition au rayonnement ionisant et au tabagisme passif de l'hôtesse de l'air. Fumer était autorisé dans les avions Air France jusqu'en 2000. La décision est définitive, elle pourrait faire jurisprudence. Sébastien Lecornu arrive ce mercredi à Mayotte pour accélérer la reconstruction de l'archipel un an et demi après le cyclone Chido. Le Premier ministre sera accompagné de plusieurs ministres jusqu'à jeudi soir. Elle reconnaît des difficultés persistantes dans l'accès à l'eau, aux soins, ainsi que des retards dans la rénovation des écoles et la livraison d'équipements publics. Prudence lors de vos déplacements sur l'ouest du pays. De violents orages sont attendus ce soir le long d'un axe Poitou-Charentes-Basse Normandie, un passage en vigilance orange y est envisagé. Après le passage d'une tornade d'une violence exceptionnelle lundi dans l'Aude, les habitants de Poma mesurent l'ampleur des dégâts. 300 maisons sur 500 étant endommagées, dont une centaine pourraient être inhabitables. Le bilan humain reste limité avec une cinquantaine de blessés pris en charge, dont 20 hospitalisés, certains tout perdus, a déploré le préfet de l'Aude. C'était une immense voix de la country. Dolly Parton est morte à 80 ans. L'interprète de Jolene était devenue une véritable icône populaire aux États-Unis et bien au-delà des frontières. Elle était malade depuis quelques temps. Les médias américains évoquent un bref combat contre le cancer. Donald Trump a ordonné que les drapeaux soient en berne pendant une semaine. Le chef de la Maison Blanche a salué une vraie perte pour des millions de personnes. La star américaine Beyoncé a salué une artiste talentueuse et déterminée. Puis la météo avec un temps calme, avec de la douceur ce matin sur la majeure partie du pays. Ciel voilé sur l'arc atlantique. Les températures 24 à 34 degrés pour les maximales. 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

0: Salut tout le monde, la nuit se termine, il est 6h sur Nostalgie. Cher Patrice, les enfants.
1: Bonjour Philippe et Sandy, bonjour à tous. Le bilan est lourd à Pommade en l'Aude. Après le passage d'une tornade, une centaine de maisons pourraient être inhabitables. Déplacement ministériel à Mayotte, Sébastien Lecornu est en visite pour accélérer une reconstruction qui accumule les retards. La météo, un ciel lumineux ce matin sur la plupart des régions, des nuages sur l'Atlantique. L'heure est au constat à Poma, près de Carcassonne dans l'Aude. Après le passage d'une tornade lundi après-midi, le village a été frappé par un phénomène d'une violence exceptionnelle. Plus de 300 maisons sur environ 500 étaient endommagées. Une centaine pourrait être inhabitable. Le bilan humain reste heureusement limité avec une cinquantaine de personnes prises en charge et 20 hospitalisées. Les habitants tentent désormais de mesurer les dégâts. Certains ont tout perdu, a déploré le préfet. Une dégradation orageuse marquée est attendue ce soir sur l'ouest du pays. Des orages violents le long d'un axe Poitou-Charentes-Basse-Normandie. Notamment, un passage en vigilance orange y est envisagé. Prudence lors de vos déplacements. Direction Mayotte pour Sébastien Lecornu. Le Premier ministre se rend aujourd'hui dans l'archipel un an et demi après le passage dévastateur du cyclone Chido. Il entend accélérer une reconstruction qui prend du retard. Le gouvernement reconnaît des difficultés persistantes comme l'accès à l'eau et aux soins. Les difficultés restent nombreuses. Il y a aussi des besoins en rénovation des écoles et des retards dans la livraison d'équipements publics. Le gouvernement veut légiférer en matière d'égalité de salaire entre hommes et femmes. Le ministre du Travail, Jean-Pierre Ferrandou, a confirmé hier que le projet de loi transposant une directive européenne sur la transparence salariale serait présenté en Conseil des ministres le 9 septembre prochain. Les syndicats expriment leur satisfaction. Alexandre Korozek.
2: L'annonce du ministre a été largement applaudie par les membres de la CFDT, devant lesquels Jean-Pierre Ferrandou s'exprimait. La France avait jusqu'au 7 juin, initialement, pour transposer cette directive européenne qui prévoit des sanctions en cas d'écart important et non justifié de salaire entre hommes et femmes pour un travail de valeur égale. Mais la France n'avait pas tenu cette échéance au motif d'un agenda chargé et de divergences entre partenaires sociaux. Selon cette directive, les entreprises devront préciser une fourchette de salaire dans les offres d'emploi et les salariés pourront obtenir des informations sur les niveaux de rémunération des collègues, hommes et femmes, occupant un travail de valeur égale.
1: La gauche prépare sa primaire pour la présidentielle. Le Parti Socialiste et Place Publique ont validé leur accord. Le scrutin se déroulera en deux tours, les 9 et 10, puis 16 et 17 octobre. Quatre candidats sont déjà annoncés, dont Raphaël Glucksmann, Philippe Brun, Jérôme Guedj et Ségolène Royal. Olivier Faure, le patron du PS, n'a pas encore officialisé sa candidature. La rencontre des entrepreneurs de France s'ouvre aujourd'hui à Roland-Garros. Thème de cette édition, le courage. Le point d'orgue sera un grand débat sur le cours central. Les principaux candidats à la présidentielle présenteront aussi jeudi en clôture leurs propositions économiques. Une première en France dans le secteur aérien. Le cancer du sein d'une ancienne hôtesse de l'air d'Air France vient d'être reconnu comme maladie professionnelle. Sophie Adnaud, aujourd'hui âgée de 59 ans, a travaillé pendant 30 ans, dont plus de 6500 heures de vol de nuit. Le tribunal a souligné le rôle du travail nocturne, de l'exposition au rayonnement ionisant et au tabagisme passif. Fumer était autorisé dans les avions Air France jusqu'en 2000. La légende américaine de country, Dolly Parton, s'est éteinte à l'âge de 80 ans. L'interprète inoubliable de Jolene est décédée après un bref combat contre le cancer, évoquent les médias américains. Donald Trump a ordonné de mettre les drapeaux en berne pour une semaine. La star américaine Beyoncé a salué une artiste talentueuse et déterminée. La Ligue des champions de football, Lyon accueille Fenerbahçe ce soir au Groupama Stadium. En ligne de mire, une qualification pour la phase de Ligue de la C1. Le match nul, un partout au match aller, a placé les Lyonnais dans une position favorable. La météo, temps calme avec de la douceur ce matin sur la majeure partie du pays. Ciel voilé sur l'arc atlantique. Les températures, 24 à 34 degrés pour les maximales. 24 à Brest, 27 à Lille, fera 29 à Paris, 32 à Lyon et 34 du côté de Biarritz. 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
0: C'est mercredi les amis. Bienvenue sur Nostalgie, il est 6h04, Sandy est tombée de la chaise pour commencer la journée. Qu'est-ce qui se passe, Sandy?
3: Mais parce que j'entendais rien, mais c'est juste que mon casque n'était pas branché.
0: Mais c'est pas grave, c'est la vraie rentrée pour
3: oui,
0: tout le monde, c'est lundi.
3: Ça me permet de faire un peu de technique.
0: Tout va bien, Sandy?
3: Oui, ça va super.
0: Tu as pris le sport, alors tu ne parles que de ça, la salle de sport
3: écoute,
0: tous les soirs.
3: Ouais, tous les jours j'y vais là, je suis bien motivée, je suis sur une bonne lancée. Je suis toute seule à la maison en même temps, j'ai que ça à faire, donc voilà.
0: Tu as des choses à faire fondre?
3: Oui, beaucoup.
0: On n'a pas parlé du tout des excès de cet été.
3: Non, mais ça va. Franchement, par rapport à d'autres étés, j'ai pris qu'un kilo. Là, je suis déjà à moins 3, donc je suis hyper contente. Tu vois, comme ça va très vite. 1 kilo. Je bois que de l'eau.
0: Ah, c'est ouais. Ça aussi le truc. Ça, c'est nouveau, ça. On va mettre ça. On va appeler la DRH. Ça y est, c'est soigné. Tout le monde va bien dans l'équipe.
4: Ouais,
0: vous êtes en forme.
4: Oui,
0: bien, ouais. C'est parti. Alors, cette nuit de pleine lune, voici votre morning jusqu'à 10h en direct.
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3: 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Mais comment ça s'est passé pour vous avec les moustiques cet été?
0: Il y a un problème.
4: Il y a un problème
0: sur les moustiques.
3: Gros problème.
0: Vous savez quoi? Moi, les moustiques ne me piquent que dans le dos. C'est omoplate, là?
4: Ouais, les omoplates. Ouais.
0: À l'endroit, tu peux pas gratter.
4: Eh ben voilà.
0: Oui. Mais ça, les salopards, ceux-là.
3: Ça veut dire que tu dors sur le ventre, peut-être.
0: Ouais, parce que j'ai un peu moins de ventre. Maintenant,
3: oui.
0: Je peux. C'est vachement bien. J'avais jamais fait ça.
3: Ah
0: de...
3: ouais.
0: Parce qu'avant, ça faisait tout ça. Hein. L'émission est ouverte pour vous. Vous nous appelez quand vous voulez. Vous envoyez des messages vocaux, des vocalos sur nos réseaux sociaux. Faites comme vous voulez. Personnel Jesus, Dépêche Mode pour commencer. Avec Étienne Dao, Kool & The Gang, on va mélanger tous les styles des années 80.

0: Bonne musique, bonne humeur, un bon Dépêche Mode pour commencer ce mercredi, c'est parfait.
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2: Bon, tu t'es fait piquer par les moustiques, Philippe, hein, tu ouais. le disais cet été.
3: Tu voyais mon petit-fils hier,
2: ouais.
3: on dirait qu'il a une varicelle.
2: Ah, à ce point-là
3: ouais, il lui pique que les mollets.
2: Ah,
3: c'est un futur cycliste.
2: Ouais, mais ça c'est le moustique vicieux là quand il te pique sur la cheville ou le mollet.
3: Ouais, fumier. Ben.
2: Et ben vous savez quand ils nous piquent, ils nous font pipi dessus. Vous le saviez ça ou pas?
3: Drôle de pratique.
2: Ça prend un truc bah, complètement. Quand les moustiques te sucent le sang, ils prennent une grande quantité de chaleur parce que le notre sang est chaud et pour réguler leur température, et ben ils nous pissent dessus. Excusez-moi l'expression.
3: Va falloir peut-être, messieurs du gouvernement, légiférer.
2: Un petit peu. Alors, en plus, ça leur permet d'être plus légers pour repartir. Hein.
3: Ah
2: ça,
3: bah oui,
2: c'est comme
3: bah
2: nous. Hein.
3: Comment sortie de boîte.
2: Ouais.
4: Hein. J'en peux plus.
3: Ah, j'en peux plus. Je vais me mettre là.
2: Ils se vident un peu la vessie. Tranquille. Et une fois qu'ils t'ont piqué, eh ben, faut surtout pas gratter. Ça, c'est, on le fait tous. On gratte. Quand tu grattes, la sensation de griffe passe au-dessus de la douleur, de la piqûre. Donc, t'oublies. Ça ne résout absolument rien. Ça l'empire même.
3: Ça vous fait pas du bien de gratter?
4: Évidemment,
2: bien sûr,
3: truc plaisir, hein.
4: Tellement
2: bien
4: satisfaisant.
3: Ah ouais.
4: Oh, tu vas jusqu'au sang. Hein,
3: ah ouais, mais à l'ongle là. Ah ouais.
2: Alors le truc de gratter, c'est que ça va encore plus stimuler la zone qui a été touchée et te donner encore plus envie de gratter. Bah oui, des fois jusqu'au sang, hein, tu y vas. Hein.
3: Mmh. Oh, jusqu'à l'os.
2: Ah ouais.
3: Oh, mon fémur.
2: On a peut-être la solution,
3: tiens. Ah, Sandy.
2: Oui, des chercheurs américains ont relâché des milliers de moustiques mal stérilisés. Comme ça, ils ne pourront plus se reproduire.
3: Et
2: il faut savoir que les mâles ne piquent pas. Les mâles, ils sont gentils. C'est les femelles qui sont un peu plus agressives, tu vois.
3: Et elles font pipi sur notre jambe, mais assis. Mais pourquoi ils les relâchent si ils vont servir à quoi?
2: Ils les stérilisent comme ça, après il n'y a plus moyen, tu vois, enfin c'est après c'est des trucs de moustiques, je sais pas, c'est
3: mais
2: les hormones, c'est les
3: machins.
4: Toi, allez.
3: Lance-flamme. Merci docteur Sandy.
2: Je t'en prie.
3: Il y a un rendez-vous à 14h20 disponible sur Doctolib pour Sandy cet après-midi.

0: Bonne musique, bonne humeur, on a tous les tubes 80 pour vous. Cool and the gang, en train de se brosser les dents. Let's go dancing.
1: Il m'est arrivé un truc de fou hier. Je rentre chez moi, je trouve un portable par terre en bas de chez moi.
0: Un gros ?
1: Un beau portable, donc à mon avis un portable de star, tu vois. Parce que limite, il y a des petits strass
0: dessus. Elle peut pas trouver le portable
1: non,
0: de Jean-Paul qui est menuisier.
1: Enfin, c'est la première fois que ça m'arrive, je trouve ça complètement fou.
0: Ah, c'est fou.
1: Je vais vous le décrire, vous allez me dire à qui il appartient ce portable. Vous nous appelez 3937 et vous gagnez vos écouteurs Nostalgie.
0: Avant de l'amener à la police municipale,
1: ouais.
0: Tu nous le montres quand même un peu.
1: Oui, bien sûr.
0: Hein, ouais. Si on peut dépanner quelque
1: Évidemment.
0: Chose.
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0: On est sur un immense tube 80, c'était Étienne Dao sur Nostalgie. Bonjour tout le monde, bon réveil, bon courage pour votre journée. L'horoscope de Sandy avec le sourire.
1: L'accent est mis sur vos activités, les béliers, il faut retrousser vos manches. Côté finance, une rentrée se confirme. Aujourd'hui les taureaux, vos amours sont au beau fixe. La gaieté et la bonne humeur vous accompagnent. Gémeaux, vos finances s'améliorent, une rentrée tombe bien en amour. La passion vous guette, vous fondez. Vous êtes cancer, vos relations sont excellentes. À vous d'être convaincant pour qu'on partage votre point de vue. Les lions, vos idées sont pratiques et innovantes. Vous trouvez une solution rapide au petit tracas du quotidien. Les vierges, la chance s'installe de votre côté. Et côté cœur, le dîner est glamour. Balance, ce mercredi familial souligne des échanges vifs avec vos enfants, vos proches. Restez positifs. Scorpion, vos contacts sont excellents. Votre mobilité est un atout. Un rendez-vous pourrait déboucher sur un accord. Les sagittaires, vous trouvez un nouveau souffle qui relance votre esprit d'entreprise au travail. Vous avez une longueur d'avance. Les capricornes, c'est le moment de peaufiner votre image ou d'adopter un nouveau look en amour. La soirée est surprenante. Verseau, un projet mijote tranquillement, alimenté par des informations positives mais discrètes. Vous menez habilement votre barque et vous êtes en grande forme. Les poissons, d'autant qu'une rencontre amicale relance un projet commun. En amour, vous êtes conquis.
0: Le jour se lève, c'est mercredi sur Nostalgie. C'est la Saint-César, mon petit César de 2 ans et demi.
1: César.
0: Là, il dort. Enfin, il dort. Il a dû s'endormir vers 5h quand je suis parti. Le pire. Voici Cool and the Gang. Oui, ça va aller. Ouh là là là, sur Nostalgie avec les Rita Mitsuko et Murray. Ça va bien?

0: a plus personne qui mouffe. C'est génial, tout le monde est en activité. C'est ça ce qu'on appelle un tube.
1: C'est ça.
0: Merci Florent.
1: Est-ce que vous étiez en mode camping cet été ou peut-être une autre année?
0: Toujours pas. J'ai essayé.
2: Moi, je vais venir. Hein.
0: Moi, je veux bien une tente. Il n'y a pas de souci. Tente, matelas gonflables de qualité, 180 XXL, clim, grande télévision,
1: salle de bain personnelle.
0: Et là, camping.
1: Ok. Et ben justement, on va en parler dans ma liste de ce qu'on vit quand on fait du camping. À 7h-10.
0: Douche commune, ça va. Nostalgie, 6h30. Patrice, les infos, c'est parti, mon kiki.
3: Bonjour Philippe et Sandy, bonjour à tous. Le cancer du sein d'une ancienne hôtesse de l'air, reconnue comme maladie professionnelle, une reconnaissance historique, de violents orages et impossible placement en vigilance orange attendu ce soir sur l'ouest. La météo ainsi lumineuse ce matin sur la plupart des régions, nuageuse sur l'arc atlantique. Une décision historique dans le secteur aérien. Le cancer du sein d'une ancienne hôtesse de l'air d'Air France a été reconnu comme maladie professionnelle. Une première en France. Sophie Léno, 59 ans, avait travaillé près de 30 ans comme hôtesse, puis chef de cabine sur des vols long courrier, avec plus de 12 600 heures de vol, dont 6 500 de nuit. Le tribunal a souligné le rôle du travail de nuit, de l'exposition au rayonnement ionisant et au tabagisme passif de l'hôtesse de l'air. Fumer était autorisé dans les avions Air France jusqu'en 2000. La décision est définitive. Elle pourrait faire jurisprudence pour d'autres personnels navigants. Le cancer du sein reste le cancer le plus meurtrier chez les femmes en France. Sébastien Lecornu arrive ce mercredi à Mayotte pour accélérer la reconstruction de l'archipel. Un an et demi après le cyclone Chido, le Premier ministre sera accompagné de plusieurs ministres jusqu'à jeudi soir. Il reconnaît des difficultés persistantes dans l'accès à l'eau, aux soins, ainsi que des retards dans la rénovation des écoles et la livraison d'équipements publics. Le cyclone le plus dévastateur de l'île avait fait des ravages en décembre 2024. C'est l'une des conséquences des coups de chaleur à répétition, mais aussi des méga-feux qui ont frappé le pays cet été. Une mission parlementaire sur le coup de la canicule est lancée ce mercredi. Une initiative du président de la commission des finances de l'Assemblée, Éric Coquerel. Le député LFI préside lui-même cette mission flash, Alexandre Korzek.
4: Durant près d'un mois, cette mission parlementaire va auditionner les différents services qui ont eu à intervenir sur les canicules et incendies de l'été. Plusieurs ministères, mais aussi Météo France, l'Office français de la biodiversité, l'Office national des forêts ou encore la Fédération nationale des sapeurs-pompiers. Citons encore Santé publique France. Dès aujourd'hui, les députés entendront l'économiste de l'environnement et de la santé Olivier Chanel ou encore l'économiste du climat Vincent Viguier. Attendu aussi le président de la société française Inaero, David Pincet, qui conçoit le frégate F-100. Hydravion similaire au Canadair. Pour Éric Coquerel, il est essentiel de trouver les moyens d'augmenter les crédits alloués à la lutte contre le réchauffement climatique et contre les feux de forêt.
3: Et la ministre de la Transition écologique avait estimé mi-août que les canicules de l'été pourraient coûter à la France de 10 à 15 milliards d'euros. Prudence lors de vos déplacements sur l'ouest. De violents orages sont attendus ce soir le long d'un axe Poitou-Charentes-Basse-Normandie. Un passage en vigilance orange est envisagé. Il convient par conséquent de suivre les prochaines publications de vigilance de Météo France. Après le passage d'une tornade d'une violence exceptionnelle lundi dans l'Aude, les habitants de Poma mesurent l'ampleur des dégâts. 300 maisons sur 500 étaient endommagées, dont une centaine pourrait être inhabitable. Le bilan humain reste limité avec une cinquantaine de blessés pris en charge, dont 20 hospitalisés. Certains ont tout perdu, a déploré le préfet de l'Aude. La gauche s'organise pour la présidentielle. Le Parti socialiste et Place publique ont validé leur accord sur les modalités de leur primaire. Elle se déroulera en deux tours les 9, 10 et puis 10, 16 et 17 octobre pour désigner leur candidat. C'est une immense voix de la country. Dolly Parton est morte à 80 ans. L'interprète de Jolene était devenue une véritable icône populaire aux États-Unis et bien au-delà des frontières. Elle était malade depuis quelque temps. Les médias américains évoquent un bref combat contre le cancer. Donald Trump a ordonné que les drapeaux soient mis en berne pendant une semaine sur les bâtiments publics américains. SpaceX veut construire en Louisiane la plus grande base spatiale au monde pour un investissement annoncé d'au moins 100 milliards de dollars. Le site deux fois et demi plus vaste que Washington doit à terme compter plus d'une douzaine de tours de lancement pour la fusée Starship. Et puis la météo avec un temps calme et de la douceur ce matin sur la majeure partie du pays. Ciel voilé sur l'arc atlantique. Les températures 24 à 34 degrés pour les maximales. Il fera 25 à Rennes, 29 à Lille, Dijon, 34 à Biarritz. 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
0: C'est mercredi sur Nostalgie. Ça va, Sandy ?
1: Ça va, Philippe. Bonjour à tous. 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
0: Marcia Baila, tube 80, l'Hérita sur Nostalgie.

0: Bonjour et bon réveil, la journée commence, c'est mercredi déjà, on est en direct dans notre joli studio et on vous a calé Mylène Farmer et France Gall sur Nostalgie.
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0: Sandy, on accueille Tania dans le Bas-Rhin. Salut Tania.
3: Salut Tania.
4: Bonjour Philippe et Sandy.
0: Bonjour Tania, elle bosse à l'INSEE, c'est elle qui fait le recensement de la population, elle est toute seule.
3: Les chiffres.
0: Elle compte tout le monde.
3: Oh là là,
4: c'est ça.
3: On est combien?
0: 26 août. On est quoi, 70 millions là?
4: Pas loin.
3: Ah ouais, ouais.
0: Et encore,
3: ça augmente. Hein,
0: il faudrait encore faire des enfants.
3: Ah ouais.
0: Ah ouais.
3: On compte sur toi, Philippe. Hein.
0: Allez, ah non, c'est bon, j'ai vendu moi sur eBay. Avec Tania, on est d'accord, faut faire des gosses là.
4: Ah bah j'en ai fait. Hein.
0: Vous en avez combien?
4: J'ai 3 filles.
0: Ah génial.
4: Qui ont déjà 2 enfants et 2 à arriver.
3: Ah bah voilà.
0: Agno, c'est où habitait mon grand-père. Il est né à Agno,
3: ah
0: mon
3: oui,
0: grand-père.
3: Okay. Ouais.
0: Si, je vous jure que c'est vrai.
4: Ah trop bien.
0: J'ai une tête d'espagnol, mais mon grand-père est alsacien. C'est un truc historique. Sandy, paraît que t'as trouvé un téléphone.
3: Non, mais c'est fou.
0: Tania, vous allez nous aider à savoir qui est le téléphone.
3: Ouais. Alors je vais essayer d'être le plus précise possible pour vous aider.
0: Ah bah c'est là que ça se complique.
3: Le fond d'écran déjà, il y a une cigogne et un bretzel. Tu vois, on parlait d'Alsace, c'est fou parce que.
4: Justement.
0: C'est pas le vôtre, Tania.
4: Ah bah ça c'est un cadeau que vous me faites.
3: Non, pour le coup je pense que c'est vraiment une fille de l'Est. Hein.
0: D'accord.
3: Il y a des messages non lus. Je me permets de les ouvrir.
0: Bah c'est, oui, on va aider cette dame.
3: C'est un certain Jimmy. Il dit que c'est pas ce qu'elle croit et qu'il connaît pas cette fille. Mais bon, si Jimmy dit. Voilà.
0: Personne dit what I saw.
5: Non,
0: vous pouvez. Hein.
3: Non, mais attends, c'est énorme parce que je viens de recevoir à l'instant. Alors, elle vient de recevoir à l'instant un autre message. Il lui dit qu'elle est belle et qu'il n'attend qu'elle. Ça, c'est signé JJG.
0: Ah, c'est chaud.
3: À voir.
0: Ah, ouais. Ouais, c'est pas quelqu'un de très sérieux. Hein.
3: Non. Après, dans le téléphone, je regarde un petit peu. Visiblement, elle est passée à autre chose parce qu'il y a une application de rencontre. Hein. Adopte un mec à moi. Intuition féminine, je vous le dis, ça pue pour Jimmy, je pense. Hein.
0: C'est la fameuse légende.
3: Sinon, dans les photos, il n'y a pas grand-chose.
0: Ouais,
3: la dernière, on dirait l'intérieur d'un appartement, c'est une photo d'une entrée dans la lumière.
0: Ah ok. Ah.
3: Ok.
0: Bon, Tania, vous avez trouvé oui. À qui est le téléphone qu'elle a trouvé Sandy?
4: Eh ben, on n'est pas très loin de la Lorraine finalement, hein. Donc je pense à Patricia Cass.
0: Bon, mais tu vas aller lui rendre.
3: Bah évidemment, je vais aller en Alsace lui rendre.
0: Mais merci Tania, merci beaucoup.
3: Bravo.
4: Mais c'est moi qui vous remercie.
3: On vous envoie vos écouteurs Bluetooth et collecteurs de l'émission.
4: Merci beaucoup.
0: Bonne rentrée à vous Tania et merci pour votre joli sourire. Vous avez fait sourire la France à 7h20.
3: Bisous
0: à bientôt.
3: Tania.
4: Vous le faites toute la journée.
3: Merci.
0: Mais nous on est payés. Ouais.

0: pardon. Sur Nostalgie, il est 7h moins le quart. Voilà, au musée des années 80, t'as une pièce spéciale qu'on appelle Guisé.
1: Ouais.
0: Vraiment, c'est le truc le plus rare possible. Ouais. Ça a été construit par les Italiens. C'est gazebo, numéro au top 50 pendant des mois. I like Chopin dans un instant.
1: Avez-vous planté le piquet cet été? Mais oui, c'est ça. On va partir au camping dans ma liste. Et c'est là, c'est dans 10 minutes.
0: Je sais pas toi, Régis.
2: Ah oui.
0: Mais moi, ma femme me surveillait.
2: Ouais, quand même.
0: Elle me dit, je joue pas avec ta sardine. Allez, à tout de suite sur Nostalgie.
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0: réveil sans nostalgie, que ce mercredi lui soit agréable. Dans un instant, Gazebo, ça a like Chopin, un grand tube 80, Mylène Farmer et Abba sur Nostalgie.
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0: Les campings ont encore séduit les Français cet été. L'année dernière a été une année record avec, écoute bien, 148 millions de nuits enregistrées en une nuit. Mais qu'est-ce qu'on vit quand on fait du camping, Sandy, t'es la spécialiste.
2: Bah déjà, il y a l'installation de ton campement, hein, Philippe. Ce qui est cool aujourd'hui, c'est que t'as des tentes de seconde, comme ils les appellent. Hein. En gros, tu jettes ta tente et elle se déplie en deux secondes. Le seul problème, c'est quand il faut la replier. Tu mets deux secondes et six jours. Dans les campings aussi, il y a tout pour faire du sport, tu le sais, piscine, tennis, pétanque. C'est d'ailleurs le seul endroit où un mec peut te dire « Ouais, je vais faire un petit peu de paddle. » Et cinq minutes après, passer à une autre activité, l'apéro. Et puis quand on fait du camping, il y a toujours des soirées à thème. On adore ça, oui, soirée cabaret, soirée disco. Et puis des fois, il y a des campings qui voient les choses en grand, du style soirée polynésienne.
0: Carrément.
2: Ah ouais, alors pourquoi pas, hein. Après, quand ton camping est dans la Creuse, faut quand même un gros budget ukulélé. Hein.
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0: Hey, vous aimez le camping, racontez-nous des trucs. Je suis sûr qu'il y a des sacrées histoires bien croustillantes. Vous nous envoyez un message vocal. On va le passer à la radio, comme ça on fait du copinage, vous et nous. C'est sur Instagram et Facebook, où vous nous appelez au 3937. C'est la liste de Sandy. Gazebo tout de suite, à Like Chopin.

0: Dans 2 minutes, 7h, sur Nostalgie, on a d'autres grands tubes 80 avec vous. Mylène Farmer et Orchestral Man of in the Dark. Bonjour et bon réveil.
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0: J'ai bien noté, les gars. C'est pas le moment de congeler les saucisses. On se croirait en pleine guerre avec De Gaulle à Londres. C'est pas le moment de congeler les saucisses. Non, mais il y a des messages de la résistance là.
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11: Bonjour Philippe et Sandy, bonjour à tous. Prudence ce soir dans l'ouest du pays, une dégradation orageuse marquée est attendue. Après un nul en Turquie, Lyon reçoit Fenerbahçe ce soir pour le retour du barrage de Ligue des Champions. La météo, un ciel lumineux ce matin sur la plupart des régions, nuageux sur l'Atlantique. Place à la Ligue des Champions ce soir, Lyon reçoit Fenerbahçe au Groupama Stadium. En jeu, une qualification pour la phase de Ligue de la C1. Après le match nul partout à l'aller, les Lyonnais sont en position favorable pour accéder de nouveau à la plus prestigieuse compétition européenne. Géraldine Taboni.
12: Les Lyonnais rêvent de retrouver le gratin du football continental après plusieurs saisons d'absence. Et l'enjeu n'est pas seulement sportif, il est aussi financier. Une qualification rapporterait environ 40 millions d'euros à l'OL contre un reversement à seulement 4,3 millions en Ligue Europa en cas d'élimination ce soir. La Ligue Europa qui serait par ailleurs un lot de consolation bien moins prestigieux pour le standing du club. Au plan sécuritaire, la rencontre est classée à très haut risque, niveau 4 sur 5 par les autorités. Un arrêté préfectoral strict va donc encadrer le déplacement des 2000 supporters turcs attendus autour du stade de Décines.
11: En tennis, à l'US Open, à 5 jours du début des tableaux de simple, les stars se succèdent à New York. Carlos Alcaraz et Serena Williams ont remporté leur double mixte. Roger Federer, lui, a participé à un match d'exhibition. Météo France place 12 départements du Nord-Ouest en vigilance orange pour les orages ce soir. Une plage comprise entre 18h et 2h du matin. La vigilance s'étend de la Charente à l'Ille-et-Vilaine en passant par le Loir-et-Cher. Grêlons plus intenses jusqu'à 30 mm et des rafales à 100 km/h sont attendues avec un risque marqué de phénomène violent. Cet épisode survient après la tornade dévastatrice de Poma dans l'Aude lundi. Justement, l'heure est au constat à Poma. Après les ravages de cette tornade lundi après-midi, plus de 300 maisons sur environ 500 du village ont été endommagées. Une centaine pourraient être inhabitables. Le bilan humain reste heureusement limité avec une cinquantaine de personnes prises en charge et 20 hospitalisées. Et certains ont tout perdu, à déplorer le préfet de l'Aude. La direction Mayotte où Sébastien Lecornu est attendu aujourd'hui. Le Premier ministre se rend dans l'archipel un an et demi après le passage dévastateur du cyclone Chido. Il veut accélérer une reconstruction qui prend du retard. Accès à l'eau, aux soins, rénovation des écoles et autres livraisons d'équipements publics, les difficultés restent nombreuses. Sébastien Lecornu reconnaît des difficultés persistantes. Il sera accompagné de plusieurs ministres jusqu'à jeudi soir. La gauche prépare sa primaire pour la présidentielle. Le Parti Socialiste et Place Publique ont validé leur accord. Le scrutin aura lieu en deux tours, les 9 et 10, et puis les 16 et 17 octobre. Quatre candidats sont déjà annoncés, dont Raphaël Glucksmann, Philippe Brun, Jérôme Guedj et Ségolène Royal. Le patron du PS, Olivier Faure, lui, n'a pas encore officialisé sa candidature. La question d'un éventuel accord avec la France Insoumise reste un sujet de tension. Une première en France dans le secteur aérien. Le cancer du sein d'une ancienne hôtesse de l'air d'Air France vient d'être reconnu comme maladie professionnelle. Sophie Léno, 59 ans, a travaillé pendant 30 ans dans plus de 6500 heures de vol de nuit. Le tribunal a notamment retenu le rôle du travail nocturne, de l'exposition au rayonnement ionisant et du tabagisme passif. Fumer était autorisé dans les avions Air France jusqu'en 2000. La décision est définitive et pourrait faire jurisprudence. Près de 13 000 femmes meurent chaque année en France d'un cancer du sein. Une légende de la musique américaine s'est éteinte. Dolly Parton est morte à 80 ans après, selon les médias américains, un bref combat contre le cancer. L'interprète de Jolene était devenue une figure populaire et fédératrice bien au-delà de la country. Et puis la météo avec un temps calme, avec de la douceur ce matin sur la majeure partie du pays. Ciel voilé sur l'arc atlantique, les températures 24 à 34 degrés pour les maximales, 27 à Lille, à Metz, 30 à Montélimar, il fera 32 à Perpignan et 33 du côté de Bordeaux. Bon réveil à tous.

0: Ah, le plouf qu'on entend là,
1: ouais.
0: C'est le robot de la piscine quand tu le jettes.
2: Ah,
1: bah
2: ouais,
1: bah c'est bien de le préciser quand même.
0: Bonjour Sandy.
1: Bonjour Philippe, bonjour tout le monde. Est-ce que vous avez déjà fait une rencontre inattendue en voyage ou en vacances? Vous pouvez déjà nous le dire sur nos pages Facebook Philippe et Sandy. Et puis on va en discuter dans 3 minutes.
0: Avec plaisir, on a plein de musique pour vous. Gilbert Montagnier, Shania Twain tout à l'heure. Et puis Mylène Farmer, c'est son plus grand tube, c'est Libertine pour vous, 7h05. Bon courage pour votre journée, bonne fête aux Natacha et aux César.

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0: La rencontre la plus inattendue que tu aies faite en voyage durant toutes ces années de tes 70 ans de vie, Sandy.
3: Il y a 15 ans, quand je suis partie en voyage de noces avec mon mari à l'île Maurice, je suis tombée sur des gens du boulot.
0: Oh merde.
3: T'arrives à l'hôtel.
0: Des gens sympas?
3: Mais oui, très sympas. Ah, ils sont au 6e étage en dessous de nous.
0: C'était qui?
3: C'est un producteur que tu connais qui s'appelle Jim.
0: Ah, il est gentil.
3: Très gentil. Il était avec toute la famille, sa femme que je connais très bien et tout. Donc voilà, on a sympathisé dès le premier soir.
4: On a sympathisé.
3: On a passé la soirée ensemble, quoi. Et puis voilà.
0: Soirée où vous êtes collés après le reste des vacances.
3: Non, ce qui est fou, c'est que moi j'aurais bien voulu les revoir après, ouais. Tu vois. Ils sont volatilisés.
0: Ah bah pose-toi les bonnes questions.
3: Bah oui, c'est peut-être pour ça. Ouais. Toi, Philippe, la rencontre la plus inattendue que t'aies faite en voyage?
0: Il y a 3 ans. J'ai rencontré Luc Alphand, le champion du monde de ski.
3: Ouais.
0: Et qui a gagné le Paris-Dakar également.
3: Ouais.
0: Et je l'ai recroisé là.
4: Encore cette année?
0: J'ai une copine qui s'appelle Estelle et il était là.
3: D'accord. Ouais. Mais parce que vous allez au même endroit tous les ans,
0: oui,
3: peut-être.
0: Oui, je le crois sur une plage. Ah, c'est toi, Philippe de Sandy. J'ai toi, champion du monde de ping-pong, là.
3: Il est sympa, Luc.
0: Ouais. Je sais qu'il nous écoute, je l'embrasse. Voilà, rencontre improbable parce que moi, pour que je rencontre un sportif.
3: Oui, c'est
0: j'ai dû aller 2 fois dans ma vie chez Decathlon pour que je fasse pote avec un sportif. Parce que je veux
3: ça
0: dire.
3: Te maintient l'été en même temps.
0: Ouais, voilà. Non, mais je l'embrasse, je sais qu'il nous aime bien. Et c'est un mec très rigolo. Je pense qu'il va venir nous voir un jour, okay, un matin parce qu'il peut prendre notre place demain. Parlez-nous de la rencontre la plus inattendue que vous ayez faite en voyage. Peut-être c'est des gens, des collègues un peu comme Sandy,
3: ouais.
0: Où vous ne pouvez pas faire 10 000 bornes sans tomber sur un con. OMD, Enola Gay sur Nostalgie, on attend vos messages.

0: Où ça?
1: Si.
0: C'est 35 ans que ça marche. OMD, Orchestral My Love in the Dark. Gilbert est dans le quartier. Jean-Jacques Goldman et Shania Twain tout à l'heure. Il est 7h13 sur Nostalgie.
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0: Bon réveil, il est déjà 7h14. On est tous ensemble sur Nostalgie. Sur

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0: Notre ami Gilbert, sans nostalgie, que vous avez peut-être croisé sur une plage du sud, sur une plage privée avec ses lunettes de soleil.
1: Peut-être.
0: Alors, 7h20 maintenant. Parlez-nous de la rencontre la plus inattendue que vous avez faite en voyage.
1: Il y a Steph qui nous dit un certain monsieur Philippe en terrasse à Porto Vecchio. Il y a quelques années, il bossait pour une autre équipe à l'époque.
0: Festival du rire.
1: C'était toi, monsieur Philippe, hein. Quand on précise.
2: T'étais allé en Corse.
0: Oui, j'étais allé en Corse, monsieur.
1: C'était pour la radio?
0: Ouais, c'était pour la radio des sketchs.
1: Ok.
0: Et on avait fait tous les humoristes au Festival du Rire.
1: Ouais.
0: Et on a commencé à 6h sur une petite place.
1: Ouais.
0: D'accord?
2: Ouais, ok.
0: Et un monsieur Corse qui est venu me voir. Oh, tu baisses un peu la musique.
1: Ah, c'est vrai?
2: Ah, bah oui, bah, tu m'étonnes à 6h.
0: Alors, j'ai baissé un peu parce que bon, quand même, j'ai quand même vu Mafiosa 3 fois, je sais. Hein. Et après, il dit, on n'entend plus rien. J'ai bienvenu en Corse.
1: C'était cool en même temps. Il y a Christophe qui nous dit, moi, la rencontre la plus inattendue que j'ai faite en voyage, c'est sur une plage naturiste où j'étais seule. Je rencontre la meilleure collègue de travail de ma compagne. C'est elle qui m'a reconnue.
0: Ah oui, regarde-moi dans les yeux.
2: Elle a reconnu où?
0: Si elle l'a reconnue, c'est qu'elle connaissait.
1: Ça va?
0: Non, elle fait pas le geste. Non, c'est terrible ce que tu viens de faire.
1: Mais non, j'ai serré
0: la
1: main.
0: Elle m'a fait un geste. Non, bah t'es trop bas.
2: Il est petit, c'est pour ça. C'est pas. Non. Non, c'est pas
0: ça. Je te jure, la main était trop basse. Samedi, c'est plus haut. C'est filmé ça ou pas?
1: Non, heureusement. C'est très gênant en même temps.
0: Ah, écoute. Hein.
1: T'as déjà été sur une plage naturiste, Philippe? Je vais te lancer là-dessus.
0: Non,
1: j'ai jamais fait.
0: Ah non. Bah, les gars.
1: Bah quoi?
0: On a l'impression qu'ils en sortent, les deux, là.
1: Mais tu peux déjà, une fois, avoir été de passage comme ça.
0: Ah, de passage? J'ai promené les chiens.
1: Ah.
0: Une fois, après les rochers.
1: Ouais.
0: Et j'avais pas de chien. Mais je suis allé promener quand même.
1: Oui. Vous nous parlez enfin de la rencontre la plus inattendue que vous avez faite en voyage. Monde nous dit mon chef qui ne devait pas prendre de vacances en même temps que moi et que je retrouve sur une plage à 7000 km de chez nous.
0: Ah, l'arnaqueur, il fait style, ouais, vous prenez trop de vacances. Ouais, et puis l'autre,
1: il est comme
0: le nôtre. Non, le nôtre, il prend pas de vacances, je vous le dis. Hein. Notre patron, il est arrivé il y a 14 ans ici. Il a une chaise. La seule chose qu'il a fait, il a tourné en rond autour de la chaise. Voilà, c'était ses vacances de printemps. On t'embrasse, Xavier. Tout de suite sur Nostalgie. Jean-Jacques Goldman et puis Shania Twain, la reine de la country sur Nostalgie.

0: Abba, légendaire. C'était The Winner Takes It All sur Nostalgie. Ouais, je parle bien anglais. David Bowie, Indochine pour la suite.
1: 6h10.
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3: Samedi. Mon filou, t'es allé dans un club cet été.
0: Ouais.
3: Hein?
0: C'est pour ça que je voulais qu'on vous, on vous offre Bel Ambra là.
3: Bah oui, t'étais bien. Hein.
0: J'ai payé, hein.
3: Oui,
0: oui, attention, c'est pas.
4: Oui, non, mais c'est
3: bien
4: ça.
3: Bien sûr,
4: ouais.
3: C'est pas offert.
0: Il y a plein d'activités.
3: T'as fait quoi comme activité, par
0: pension
3: exemple?
0: Complète.
3: Ok. Donc là, t'as mangé, en fait.
4: Ouais, c'est
3: sûr, tout ça.
4: C'est ça.
0: Le plus dur, c'est de réfléchir. Parce que t'as le petit-déj. Mais il finit à 10h, le petit-déj.
4: Ok.
0: Donc ouais. Si t'y vas trop tard, ça te met trop près.
4: De l'heure déjeuner.
3: Ouais.
0: Donc je me suis fait avoir. Au début, j'étais complètement désorganisé.
3: Ok.
0: Donc j'arrivais vers 9h45. Mais après. J'allais manger trop tôt, donc j'ai décalé.
4: Et le buffet, tu pouvais y aller jusqu'à quelle heure?
0: 14h, mais bon, on connaissait les gars.
4: Quand même. Oui, voilà, quand même.
0: Mais après, en fait, c'est toute une organisation. J'étais, mais pire qu'au boulot.
4: D'accord.
3: T'étais en jet lag de bouffe.
0: Ouais. Et après, il y a le dîner.
4: Ouais.
0: Mais après, avant, il y a le petit spectacle.
3: Ah oui.
0: Où les petits veulent aller.
3: Ouais.
0: Voilà, ça, c'est le spectacle des enfants. Mais en même temps, voilà, c'est ça.
3: Avec les renards.
0: Mais après, le dîner. Et après, le spectacle de magie. Je me suis laissé glisser. Franchement, c'est les vacances où tu fais rien.
3: Eh ben justement, on vous les offre hein, tout à l'heure.
0: Ouais.
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0: Faites gaffe, pension complète.
3: Ouais.
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0: Vous écoutez Nostalgie, bonjour et bon début de journée, 7h30. On écoute les infos avec notre camarade Patrice.
19: Bonjour Philippe et Sandy, bonjour à tous. De violents orages attendus ce soir sur le Nord-Ouest. Le cancer du sein d'une ancienne hôtesse de l'air d'Air France, reconnue comme maladie professionnelle, une première. La météo, un ciel lumineux ce matin sur la plupart des régions, nuageux sur l'Atlantique. 12 départements du Nord-Ouest sont placés en vigilance orange pour les orages ce soir. Météo France parle d'un événement attendu de 18h à 2h du matin. L'alerte s'étend de la Charente à l'Ille-et-Vilaine en passant par le Loir-et-Cher. Grêle, pluie intense, rafales pouvant atteindre 100 km/h sont annoncées avec un risque marqué de phénomènes violents. Cette nouvelle dégradation intervient après la tornade dévastatrice qui a frappé Poma dans l'Aude lundi dernier. Poma où 300 maisons sur 500 ont été endommagées. Une centaine pourrait d'ailleurs être inhabitable. Le bilan humain, lui, reste limité au regard des dégâts matériels. Une cinquantaine de personnes ont été prises en charge. 20 ont été hospitalisées, mais certains ont tout perdu, a déploré le préfet de l'Aude. Direction Cannes, où les vacanciers peuvent profiter de la plage, les mains libres grâce à Mama Rosa, une consigne en bord de mer installée sur la croisette face à la plage publique massée. Bagages, affaires personnelles comme téléphone, portefeuille ou sac à main peuvent y être déposés en toute sécurité le temps de se baigner. Pas de casier à code, mais un accueil humain avec Yann Saint-Pé, et une consigne de plage qui séduit des touristes. touristes internationaux. Reportage de Nicolas Abed.
1: Il y a une culture internationale de service. Effectivement, les gens qui viennent à Cannes des États-Unis, d'Argentine, d'Asie, ont l'habitude au service. Donc ils aiment le service, ils aiment déposer leurs affaires. Et il y a des gens qui sont un peu réfractaires au sable. Il y a vraiment les pro-galets et les pro-sable. Et donc voilà, et puis il y a des gens qui vraiment aiment beaucoup le fait de se concocter une petite plage privée, entre guillemets, avec à moindre prix deux petits transats à la taille qu'ils veulent, selon les poids aussi, et à prendre un petit parasol. Voilà, ils laissent leur valise, ils laissent leurs objets de valeur, ils louent un petit transat pour la demi-journée, et puis bon, ils filent sur la plage, et voilà, et c'est le kiff de la vie, quoi.
19: Une décision historique dans le secteur aérien. Le cancer du sein d'une ancienne hôtesse de l'air d'Air France vient d'être reconnu comme maladie professionnelle. Une première en France. Sophie Lénaud, 59 ans, a travaillé près de 30 ans comme hôtesse, puis chef de cabine avec 6500 heures de vol de nuit. Le tribunal a retenu notamment le travail nocturne, l'exposition au rayonnement ionisant et le tabagisme passif. La décision est définitive. Elle pourrait faire jurisprudence pour d'autres personnels navigants. Une immense voix de la country s'est éteinte. Dolly Parton est morte à 80 ans, l'interprète de Jolene était devenue une icône populaire aux États-Unis et bien au-delà. Donald Trump a ordonné que les drapeaux soient mis en berne pendant une semaine sur les bâtiments publics américains. Il a salué une vraie perte pour des millions de personnes. La météo, temps calme avec de la douceur ce matin sur la majeure partie du pays. Ciel voilé sur l'arc atlantique, les températures 24 à 34 degrés pour les maximales, 24 à Brest, 27 à Lille, Strasbourg, 30 à Montélimar, 33 du côté de Bordeaux et 34 à Biarritz. 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
0: On est en direct sur Nostalgie, 7h33. Salut Sandy.
3: Salut Philippe, il y en a un qui est heureux. Hein. C'est Fabrice dans les Vosges, il a fait sa demande en mariage cet été. Elle a dit oui.
0: Eh merde. 15 000 de traiteurs. La musique pour vous, Jean-Jacques Goldman, Shania Twain et David Bowie. Tous les tubes 80 pour votre début de journée sur Nostalgie.

0: C'est mercredi sur Nostalgie et une année de plus, on vous paye vos vacances, peut-être celle de Maria à Saint-Étienne-la-Tillelle, Tillalalès.
1: Tillet.
0: Salut
1: bonjour
0: Maria.
1: Bonjour Philippe, bonjour Sandy.
2: Bonjour Maria.
0: Comment s'appelle votre chambre d'hôte?
1: C'est le manoir Melfil.
0: Melfil. Combien de chambres vous avez là-dedans?
1: Bon, on n'a pas beaucoup, on en a 5.
2: Oh, bah quand même.
1: Oui, ça fait du travail, oui.
2: Bah oui.
0: Et vous habitez sur place?
1: Oui, tout à fait, oui, on habite sur place, on fait les petits déjeuners.
2: Trop bien.
0: Oh, il y a les petits déjeuners, il y a tout mon gars là. Regarde, hop, là, je suis dessus, hein. Jus d'orange, machin et
2: la
0: tout.
2: La baguette,
0: là.
2: Le beurre, baguette. La confiture.
1: On fait les croissants maison, les pains au chocolat.
2: Oh, trop bien.
0: Il y a des veillées où on chante des chansons de Leni Escudero?
1: Non, il n'y a pas de veillée, non.
0: Bon, bah, si on vient, on fera une petite veillée, Maria.

0: Il est au top.
1: On va éviter.
0: Face à vous, il y a 10 cases, 10 épreuves. Vous connaissez le système. 2 ont déjà été joués, la 2 et la 10. Je serais pas gentil comme ça tous les jours. Choisissez une case, s'il vous plaît, une épreuve.
1: La 5, Philippe.
0: La 5. C'est quoi, Sandy?
2: C'est une question blind test à l'envers. On est un petit peu embêté, Maria. On a un tube qui est à l'envers. Il va falloir le remettre à l'endroit. OK?
1: D'accord.
0: Comme les slips.

0: va jouer de l'indice un petit peu. Hein.
1: Voilà.
0: C'est un chanteur suisse.
1: Suisse, un chanteur suisse. Jean-Jacques Goldman.
0: Non, ah. Non, il est allemand, lui.
2: Il est bon marché.
0: Oui, il est bon marché.
3: Stéphane Escher.
0: Eh ben voilà, Maria, c'est gagné, bravo.
2: Bah, c'est gagné. Vous allez prévenir vos petits-enfants, Jules et Élise, 2000 euros de vacances avec Bellambra Club partout en France. Évidemment, vous choisirez votre destination. Profitez bien.
0: Bien sûr, Maria.
1: Merci Philippe, merci Sandy.
0: Merci avec pour plaisir. Votre joli sourire. À bientôt. On reste connecté, on reste amis. Salut Maria.
2: Gros bisous.
0: Au revoir Régis. Let's go, girl. Voici de la musique que vous aimez sur Nostalgie. Shania Twain. Bon réveil.

0: mignonne, mais le cheval devant, qui c'est qui ramasse les crottes, hein? Ça va, quoi. On est sur Nostalgie, la playlist des tubes que vous avez adorés cet été.
1: Alors Stéphanie de Poissy, c'est Bruno Mars.
0: Ouais, ça rend fou, ça.
1: Ah là là.
0: Comment il arrive à danser comme ça, lui? Vous avez vu comment il danse, la classe qu'il a?
1: C'est clair.
2: Bah, voilà.
1: Il a le rythme en même temps. Hein.
0: Et les gars qui jouent la trompette,
2: ils ont la classe aussi, t'as aussi, vu? Ils dansent aussi bien.
0: Bruno, c'est 13 années 80, pardon.
1: J'adore.
0: D'autres tubes qui arrivent.
1: Ouais, avec la playlist des tubes que vous avez adoré cet été à 8h10.
0: Bonne journée, on est tous ensemble, on est de bonne humeur et, et c'est bien. Voilà, c'est bien, Tintin, c'est bien.
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0: est sur un immense tube, on adore Jeanne Mas, c'était Johnny Johnny sur Nostalgie.
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2: Quelle est la playlist des tubes de votre été? Vous avez écouté quoi, vous, cet été?
0: Eh, franchement, je suis allé à Abeillon, à côté de Béziers, chez mon copain Thibaut, qui a acheté une grande glacière à roulettes.
3: Mmh. Ah oui, oui. Alors, j'ai vu ça. Ouais.
0: Il a mis un peu de glace. Très vite, j'ai fait, on va manquer de glace. Parce que la grande glacière à roulettes, il faut plein de glace.
3: Ouais.
0: Je rentre dans sa bagnole pour aller chercher les glaçons. Mmh. Et là, d'un seul coup, regarde. Il me met, la voiture s'allume, j'entends ça. Julio.
4: Oui, c'est vrai, je rêve des nuits de folie.
0: Il avait la fenêtre ouverte. Le coude comme ça.
3: Oh là là!
2: Je connais pas ça.
0: Julio Iglesias, ça s'appelle Oh là là l'amour. 3 jours j'ai chanté ça. Ça marche.
2: Ah, t'es bien, t'es dans l'ambiance.
0: D'autres pour Mathieu de Niort, Palco, Gilberto Gil. Ah ouais.
2: Il dit, j'ai roulé avec mon 33 tonnes tout l'été pour livrer les restaurants, pour m'encourager tous les matins. Je commençais avec ça à fond dans le camion.
0: Il a raison, ça marche, hein, Gilberto Gil. Alors, on a Xavier, François-Xavier et Julia à Angers. Puis on va à la Cosa.
2: Vacances début juillet en Italie, 40 degrés à la sortie de l'avion. Et dès qu'on a récupéré la voiture de location, on a mis la clim et tous les tubes d'Eros Ramazzotti pour se mettre direct dans le bain.
0: Milano. Ça sonne, Régis.
5: Ouais, salut Philippe et Sandy, c'est Fabrice de Saint-Brieuc.
0: Salut.
5: Juste pour vous dire que j'ai passé un été fabuleux à avoir écouté donc Jermaine Jackson et Piazzolla, When the Rain Begins to Fall.
0: Indémodable.
2: Ce évidemment.
0: Titre. À chaque fois qu'on croit qu'il est fini, le titre, il revient.
2: Ouais.
0: Ah, c'est marrant.
2: Non, ouais.
0: Benjamin, Bourg-les-Valence, David Bowie.
2: Vacances avec mon meilleur ami à Pékin, plus gros périple en Chine sans nos femmes. On a mis cette chanson sur toutes nos vidéos et nos stories sur les réseaux.
0: Salut, c'est moi Choupi, d'Angers, les Beach Boys.
2: Choupi nous dit, mon fils est barman cet été sur un bar de plage près de la Tranche-sur-Mer. C'est son premier boulot de saisonnier. Son patron, elle l'appelle Tom Cruise, comme dans Cocktail.
0: T'as pas envie d'aller le rencontrer, toi, c'est sûr. Tom Cruise, hein.
2: C'est loin.
0: Je l'ai vu sur une plage cet été.
2: Avant ?
0: Près de Sainte-Maxime.
2: C'est vrai ?
0: Ouais, c'est lui qui loue les pédalos.
2: Ah,
0: il a des petits problèmes. Il a perdu. Il ne tourne plus. Et les gens, ça s'appelle Tom Cruise.
2: Ah oui.
0: Pedaling.
2: Comme les bateaux.
0: Pedaling, bien sûr.
3: Oui.
0: Le choix de Benjamin de Bourg-les-Valence, David Bowie.

0: Traduction littérale, elle me disait tais-toi.
1: Tais-toi.
0: Voilà.
1: Arrête de parler.
0: Tu parles trop. Dès qu'il y a tes amis, tu parles. T'es saoulant. Je peux plus te voir. Je couche avec ton frère.
2: Calme-toi.
0: Non, mais qu'est-ce que c'est? C'est la vraie histoire des chansons.
3: Ah oui, d'accord. On a un barbecue électrique pour vous tout à l'heure dans moins d'une heure. 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Vous nous appelez au 3937.
0: Vous écoutez Nostalgie, il est bientôt 8h. On va écouter les infos tout près de chez vous. Et juste après, il y a deux grands tubes 80, Indochine et Cookie Dingler, Femme Libérée.
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0: Nostalgie 8h01. Et maintenant les infos avec Patrice Pavot.
14: Bonjour Philippe Sandy, bonjour à tous. Prudence ce soir dans le Nord-Ouest, 12 départements sont placés en vigilance orange aux orages. L'épisode est attendu entre 18h et 2h du matin, de la Charente à l'Ille-et-Vilaine. Grêle, forte pluie, rafale jusqu'à 100 km/h sont possibles. Cette alerte intervient quelques jours après la tornade de Poma dans l'Aude où 300 maisons ont été endommagées. Une centaine d'ailleurs pourraient être inhabitables. Direction Mayotte où Sébastien Lecornu est attendu aujourd'hui, un an et demi après le cyclone Chido. Le Premier ministre veut accélérer la reconstruction de l'archipel, accès à l'eau et aux soins, rénovation des écoles, équipements publics. Les difficultés restent nombreuses. Une première en France, dans le secteur aérien, le cancer du sein d'une ancienne hôtesse de l'air d'Air France a été reconnu comme maladie professionnelle. La décision est définitive et pourrait faire jurisprudence. La chanteuse Dolly Parton n'est plus. La légende américaine de la country est morte à 80 ans. Après, selon les médias américains, un bref combat contre le cancer. L'interprète de Jolene était devenue une icône populaire. Donald Trump a salué une vraie perte pour des millions de personnes. Il leur donnait une semaine de drapeau en berne. La météo, il fera beau et chaud cet après-midi sur la plupart des régions. Le temps tournera à l'orage sur l'ouest.

0: Natacha, c'est votre fête aujourd'hui. César également, mon petit garçon. 8h02, bonjour Sandy.
1: Bonjour Philippe, bonjour tout le monde. Vous êtes trop sympa, vous nous avez envoyé plein de messages. Il y a Claire, Louise, François dans le Nord-Pas-de-Calais, Arras, c'est Christophe, il y a Nico, Valérie dans le Sud et ils nous passent tous le bonjour.
0: Bonjour tout le monde. Indochine, toute la France connaît les paroles. C'est un tube interplanétaire, l'aventurier. Cookie Dingler et Earth, Wind & Fire. Allez, on avance, 8h03.

0: font partie de notre vie, ils sont à côté de nous. On va penser à eux aujourd'hui, c'est la journée mondiale du chien. Voilà, ah. Bah ouais, donc si vous avez la possibilité de filer un peu de thunes aux associations, aux refuges, etc. Ouais. De notre part, n'hésitez pas, Nostalgie 8h07.
1: L'info qui va bien.
2: Est-ce que vous avez passé de bonnes vacances, l'équipe?
0: Excellente.
2: Très bonnes vacances.
0: Toi aussi?
2: Oui, moi franchement très cool. Excellent. Cette année, ouais ouais.
0: Régis?
3: Bah bof. Non, c'était pas fou, hein. Il y a eu deux trois petites galères, hein. Des trucs voilà, pas rigolo,
0: des gros incendies.
3: Ouais, entre les incendies et puis plein de petites galères qui sont rajoutées les unes aux autres, des problèmes de voiture.
0: On a ce qu'on mérite.
3: Merci, ça me fait plaisir.
2: Ça peut être une bonne nouvelle en même temps pour toi. Nos vacances les plus catastrophiques pourraient finalement devenir nos meilleurs souvenirs. Tu vois, tu vas te construire des souvenirs et
0: plein. Toi qui radote.
2: Et au final, ça va te faire rire dans quelques années, tu verras, c'est scientifique. Parce que sur le moment, évidemment, on se dit eh oui, c'est l'horreur, il nous arrive un truc, la voiture qui tombe en panne, la pluie pendant 3 jours, alors qu'on avait réservé un camping, la location qui ressemble pas du tout à ce qu'on avait vu sur l'annonce, les enfants qui sont malades, ça arrive aussi, ça c'est galère,
0: on les fait pour ça.
2: Ben voilà, tout ce qu'on avait pas prévu du tout. Mais avec le recul, Philippe, c'est souvent ces vacances-là qu'on raconte encore des années après, ben oui, parce qu'elles nous ont marquées. Elles sont là, gravées dans notre
0: c'est
2: mémoire.
0: C'est bien fait, la vie.
2: C'est ça, c'est la semaine où il fait beau tous les jours, où on est à la plage au resto. Finalement, on s'en souvient pas forcément. Parce que
3: on s'en fout.
0: Non,
3: c'est normal, quoi.
0: Voilà, vu la addition, t'as pas envie d'en parler.
2: Non. Tu veux oublier aussi. Alors que, bah, à la fois, on s'est retrouvé, par exemple, coincé au milieu de nulle part parce que la voiture démarrait plus.
0: Tu racontes aux gens.
2: On était bloqués là.
0: On était là, boum, on tombe en panne au Cap d'Agde.
3: Oh mince alors!
0: C'est fou ça! On allait en Savoie!
2: Oh. Bah oui, parce que ça, c'est une bonne anecdote que tu peux raconter à table, par exemple, à Noël. Ça fait rire. Et puis, t'entretiens ce truc. Plus l'histoire est folle, en plus ça te fait rire. Tu exagères en plus le truc.
0: Oui.
2: C'est humain. Et avec le temps, on en rigole.
0: Oh, c'est marrant la vie quand on l'apprend à l'envers.
3: Ah. Ouais!
0: Ça va être compliqué. T'as vu, t'as passé des bonnes vacances.
3: Finalement, c'était très bien.
0: The Art Company, merci Dr Sandy.
2: Ça
0: Susanna, en tube Nostalgie tout de suite.

0: Allez les gars, on sort les poubelles en même temps, c'est bon.
1: Bon ben ça va, t'as 40 gars qui se pointent, la pompe à bière est vidée, allez au revoir. Non, pardon, j'étais dans.
2: Ah, mais non,
1: c'était The Art Company.
2: Ça te fait voyager, j'ai l'impression, cette chanson.
1: Et moi, j'ai besoin de ça. Le docteur, il m'a dit il faut vraiment maintenant vous ouvrir les chakras.
2: Ok. Bon, on va parler de la rencontre la plus inattendue que vous ayez faite en voyage. Et notamment, il y a Patricia de Cannes.
3: C'est improbable. C'est assez particulier. En fait, j'étais à la station essence. Et quand j'étais à la station essence, je mettais de l'essence. Et puis d'un seul coup, je regarde devant moi, je dis mais non, mais je rêve. Et je vois une personne, mais elle me disait quelque chose, cette personne, je disais, un homme pas mal, physiquement et tout, puis d'un seul coup, je dis, oh mon Dieu, c'était Rocco Siffredi. Et quand je regardais, il a tellement vu que j'insistais qu'il m'a regardé, et quand j'ai vu son regard et le clin d'œil qu'il m'a fait, je dis, allez, tombé, c'est lui.
1: C'est le tuyau.
2: Bah oui.
4: Elle s'est trompée.
1: C'est le tuyau.
2: Rocco Siffredi à la pompe, franchement, c'est.
4: C'est improbable,
2: je trouve, Patricia. Ouais. C'est une belle rencontre. En même temps, elle s'en souvient.
1: Non, mais c'est parce que c'est un mec qui roule beaucoup, Rocco Siffredi.
2: Ouais.
1: Moi, je l'ai vu cet été sur la 6 à la recharge électrique. Ce gros câble.
2: Il est passé à l'électrique.
4: Oui, parce que c'est pas la même chose.
2: Il est écolo. C'était très, très bien.
1: Il m'a dit il a fait le parcours. Boule la reine, rue de la pompe. À Julien Josiane.
2: Et ça me permet de rebondir dessus parce que.
1: Oui, non, rebondis pas sur Rocco, Sandy.
2: Non, mais
1: Mathieu va pas être content.
2: Sur Patricia, pardon.
1: Ah, bah ouais.
2: Non, pas sur la pompe.
1: Oui.
2: Non, mais en fait.
1: Vas-y, creuse le trou. Si tu trouves du pétrole, on l'envoie à Hormuz.
2: J'ai fait une rencontre aussi, moi, dans une station-service. Ouais. Il y a des années à Belle-Île-en-Mer, c'était Annie Dupéret.
1: Non, voilà. Laurent Voulzy. Vous aussi, vous avez fait des rencontres un peu improbables comme ça. Ça peut être des acteurs porno, lâchez-vous. Hein. La nouvelle saison de Philippe et Sandy, on y va gaiement. On sera diffusé le samedi soir à minuit maintenant. 8h15, on attend vos messages. D'ici la Cookie Dingler et Earth, Wind & Fire sur Nostalgie.
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0: Bonjour tout le monde, bon réveil. Merci de nous suivre tous les matins sur tous les réseaux, sur les enceintes connectées, à la radio, même dans vos pick-up. Il est 8h23.
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0: Madonna, Marc Lavoine, Earth, Wind and Fire arrive juste après que nous jouions son avec Alexandre de Villemomble. Bonjour Alexandre.
3: Bonjour Alexandre.
4: Bonjour.
0: Bonjour Alexandre. C'est quoi votre métier, Alexandre ?
4: Afficheur municipal.
0: Pour la municipalité ?
4: Pour la municipalité de Montreuil.
0: Ah, racontez.
4: Bah, je colle les affiches des événements et des infos sur la commune de Montreuil.
3: Vous mettez la colle là sur le gros balai et
4: non, c'est fini ce temps-là, on met des aimants.
0: Ah. Non, c'est nostalgie ici, nous on est à l'ancienne.
3: Ouais,
0: nous c'est à la colle. Sandy, elle te met des trucs, Jacques Chirac, ouais. Giscard d'Estaing, UDF. C'est aimanté maintenant, c'est ça?
4: Ouais, c'est aimanté ou clipsé, ouais.
3: Ah ouais.
0: Et il y a assez de boulot toute la journée et vous affichez toute la journée des trucs.
4: Ouais, on affiche, la majeure partie c'est le matin, on affiche le matin et puis après
3: fraîche.
4: L'après-midi on retire bien souvent les affiches qui sont plus valables.
0: Bon, d'accord.
5: Okay. Bah, ouais, parce que t'as aussi, je pense, je vais peut-être me tromper Alexandre, mais les petites affiches en mairie, qui est à l'entrée de la mairie, les avis de les différents trucs.
4: Tu te trompes pas, c'est ça.
5: Ah ouais, voilà,
0: c'est un sacré boulot. Hein.
4: Ouais, c'est un sacré taf.
0: Bon,
4: c'est intéressant, puis tu vois du monde quoi.
0: Ah oui, bah cool, ça discute un peu, comme le garde champêtre quoi.
3: Complètement. Alexandre, vous êtes tombé sur le jeu. Pas prise de tête aujourd'hui, on va vous donner deux affirmations. À vous de nous dire si ça concerne un touriste, une merguez ou les deux.
0: Et surtout Alexandre, ne nous posez pas la question, d'où vient ce jeu ?
4: Ouais, c'est ce que j'étais en train de dire.
0: Nous nous sommes vus pour préparer l'émission vendredi de midi à minuit.
3: Mmh. Ouais.
0: Je pense que ça vient de vers 22h30.
5: Oh, ouais, un peu plus.
0: Ça pique un peu en bouche.
4: Ah ouais.
0: Un touriste, une merguez ou les deux ?
4: La merguez.
0: Ok.
3: Un touriste, une merguez ou les deux, on peut les trouver en lot de 6.
4: La merguez.
0: Non, les deux.
3: Les deux, ouais, on peut trouver.
4: Ah, les deux. Ah oui, bah ouais, ça peut être les touristes. Ah, bah,
0: j'ai un petit doute. Souvent, c'est en lot de 5.
3: De quoi ?
0: Les merguez sous vide.
5: Ah bon ?
0: Vous regarderez ? D'accord. Je vous donne un petit truc pour la journée.
5: On ira voir tout à l'heure.
0: Je sais pas pourquoi.
5: Pas peur, hein.
0: Une fois grillé, il y a la trace du débardeur.
4: Le touriste.
0: Le touriste.
3: Oui, c'est mieux. Ça fait pas plus de 15-20 cm. Un touriste, une merguez ou les deux ?
4: Non, la merguez.
3: Eh oui, bien sûr.
0: Je sais pas. Arrive souvent en caravane. Un touriste, une merguez ou les deux ?
4: Les deux.
5: Oui.
0: Il y a des transporteurs de merguez en caravane.
5: Puis tu peux mettre les merguez dans la caravane.
3: Oui, au pilote, ouais.
0: Il triche un peu là quand même, Alexandre.
3: Un petit dernier, un touriste, une merguez ou les deux, c'est interdit de les piquer avec une fourchette.
4: Ah ça, c'est... j'ai envie de les deux, mais c'est la
0: merguez. Oui,
3: bah,
0: c'est les deux,
3: on n'a pas le droit de piquer un touriste avec une fourchette. Hein. C'est interdit ça, Alexandre.
4: Ah bon, c'est interdit.
3: Bravo, on vous envoie vos écouteurs Bluetooth et collecteurs nostalgie.
4: Ah super, merci.
0: Avec plaisir Alexandre, merci d'être venu nous raconter un petit peu votre vie. Si on vous envoie une affiche, vous la collez à Villemomble, là, ça nous fera de la pub.
3: Ouais.
4: Mais bien sûr.
0: Ouah, ça

0: Les moins équipés l'ont découvert dans Intouchable avec Omar Sy. Les vrais de vrais connaissent l'album. C'était Earth, Wind & Fire, September sur Nostalgie. Tout à l'heure, il y aura Paula Abdul, ça c'est toi qui l'as choisi.
1: Ouais.
0: Les Cure et Jean-Pierre Madère pour Macumba.
1: Il y a des gens motivés, Philippe, dans la vie, comme Yvon de Saint-Brieuc qui vient de nous écrire sur notre page Instagram, Philippe et Sandy. Il dit balade à vélo en famille cet après-midi. Je pense qu'on va partir sur un petit 50 km.
0: Ah bah
1: oui.
0: Vélo électrique peut-être, 50
1: km. Ah, ouais, peut-être.
0: Ça, ah, ouais. Ok, super. 8h29, à tout de suite sur Nostalgie.
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13: Merci d'écouter Nostalgie, 8h30 déjà. Place aux infos, Patrice Pavot.
14: Bonjour Philippe Essendi, bonjour à tous. Prudence ce soir dans le Nord-Ouest, 12 départements sont placés en vigilance orange aux orages par Météo France. L'épisode est attendu de 18h à 2h du matin de la Charente à l'Ille-et-Vilaine. Grêle, forte pluie, rafales sont possibles avec un risque important de phénomènes violents. Ces dégradations interviennent quelques jours après la tornade de Poma dans l'Aude où 300 maisons ont été endommagées. Direction Mayotte, Sébastien Lecornu est attendu aujourd'hui. Le Premier ministre veut accélérer la reconstruction de l'archipel. Un an et demi après le passage du cyclone Chido, il sera accompagné de plusieurs ministres jusqu'à jeudi soir. Accès à l'eau, aux soins, rénovation des écoles, livraison d'équipements publics, le gouvernement reconnaît des difficultés persistantes. Une décision historique dans le secteur aérien, le cancer du sein d'une ancienne hôtesse de l'air d'Air France vient d'être reconnu comme maladie professionnelle, une première en France. Le tribunal a notamment retenu le travail nocturne, les rayonnements ionisants et le tabagisme passif à l'époque de son activité. La décision est définitive et pourrait faire jurisprudence. Et puis la météo, il fera beau et chaud cet après-midi sur la plupart des régions. Le temps tournera à l'orage au fil des heures sur le Nord-Ouest et les Pyrénées. Très bonne journée sur Nostalgie.
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17: On est mercredi en direct avec vous, Nostalgie. Bonjour Sandy.
16: Bonjour Philippe, vous allez peut-être être en pause café un moment dans la journée. Et ben SMS, vacances au 7-10-12 et peut-être que demain on va vous rappeler pour 2000 euros de vacances avec Bellambra.
17: Vous jouez à plusieurs, c'est trop cool. Madonna, enchaînée à Jean-Pierre Madère, Les Cure et Claude François. On a une belle demi-heure de musique qui s'enchaîne juste sur le chemin du boulot. Bonne route avec Nostalgie.

0: J'adore Madonna et puis tout l'album True Blue et tout ça. On va passer plein de Madonna cette année. Mmh. 8h36 sur Nostalgie. On va discuter un peu de la rencontre la plus inattendue que vous avez faite en voyage. Tu sais, tu te promènes, t'es dans un aéroport ou peut-être sur une plage. Bam, Claude François.
1: Et vous en avez fait, oui, peut-être plus maintenant, mais
2: peut-être un moment.
0: Tout.
1: François Junior, peut-être.
0: Je sais pas. Moi, on m'a dit que comme Michael.
1: Ah ouais.
2: Ah oui, pareil. Okay. Oh là là.
1: Quentin, lui, il a fait une rencontre inattendue. Il dit, je suis tombé sur mon ancien prof de maths dans un hôtel en Espagne. Et même en vacances, il m'a demandé si j'avais fait mes devoirs.
0: Ah bah oui, c'est mignon.
1: C'est mignon.
0: C'est marrant de voir les professeurs, les institutrices dans un autre cadre.
1: Ouais.
0: Et c'est là que tu vois qu'on les a fait chier pour rien.
1: Ouais.
0: Ils sont hyper sympas.
1: Ils sont souvent plus cool. Ouais. Mais c'est comme, tu vois, des fois, des patrons ou des supérieurs hiérarchiques que tu vois des fois dans un autre contexte que le travail, ouais. Ils sont plus cool qu'au boulot.
0: Ouais, c'est fou, hein.
1: Tu
0: Alors qu'au boulot, ils sont un autre.
1: Pablo qui nous dit j'ai rencontré mon sosie dans un bar. On a fini par prendre une photo ensemble tellement c'était troublant.
0: Ça c'est rigolo, ça. Oh, t'as un sosie, toi.
1: Qui? Ah oui, tu m'as déjà dit oui.
0: Non, mais là maintenant non, parce que en termes d'année, si la maire de Paris, l'ancienne maire de Paris,
2: ouais. Madame Hidalgo.
1: Oui.
2: Ouais, il y avait un peu.
0: Merci pour les pistes cyclables.
1: Eh ben, je t'en prie. Ouais. Écoute, je fais ce que je peux.
0: Sébastien à Poisy en Haute-Savoie. Vous aussi, vous avez fait une rencontre inattendue. Bonjour.
1: Bonjour Sébastien.
0: Ça va?
3: Comment ça va?
0: Ça va. On discute, on est peinards. Tu veux un café?
3: J'entends.
0: Alors, quelle rencontre?
3: Moi, j'étais en vacances dans le sud et puis donc j'ai été voir un match au Stade Vélodrome. Mm-hmm. Et dans une rue adjacente, je tombe sur le regretté Patrice Laffont, que j'aimais beaucoup. Et donc, je le vois et je lui dis, écoutez, bonjour, je suis très très heureux de vous voir, monsieur Patrice Laffont. Il me dit, c'est très gentil, mais voilà, je viens de mâcher dans une merde.
0: Mais bien sûr. Le compte est bon.
2: Le compte est bon. Vous avez quoi? Merde.
0: Sébastien, on va passer un deal.
3: C'est pied gauche et il m'a dit oui. Je lui dis ça portera bonheur. On va gagner le match ce soir.
0: C'est bien. Sébastien a passé un deal. Vous gardez le numéro de Sébastien. Si vous tombez sur une star qui vomit ou des trucs comme ça, des trucs dégueulasses, vous nous appelez le matin à l'heure du petit déj. Ok, c'est bon. On fait comme ça. N'hésitez pas.
3: Exactement.
0: Bon salut. À bientôt.
1: Salut Sébastien.
0: Salut.
1: Il garde le sourire quand même, c'est cool.

0: sur la fin des années 80, déboulait sur les antennes Paula Abdul. Et ça crée une drôle d'ambiance.
1: Ah
0: un
1: ouais.
0: peu R&B un peu.
1: Bien.
0: Paula Abdul, Straight Up, avec les Cures tout à l'heure et Clo-Clo.
1: Qu'est-ce qui fait que tu prolonges ton été? Faut quoi? Le soleil? Les copains,
0: l'oseille
1: si tu veux,
0: la thune.
1: Et puis un barbecue électrique, ça aussi,
0: oui,
1: c'est cool,
0: oui.
1: On va vous l'offrir dans 10 minutes, vous nous faites un petit SMS, c'est défi au 7-10-12.

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0: Nostalgie est encore en mode vacances. Évidemment, c'était Macumba de Jean-Pierre Madère. Pour les fans de New Wave, il y a les Cure. Et puis Clo-Clo de retour, Magnolia Forever, dans un instant sur Nostalgie. On va rejoindre Angéline à Brix, à côté d'Agen-Brax, pardon, dans Brax, le Lot-et-Garonne. Ouais.
1: Bonjour Angéline.
0: Bonjour.
2: Bonjour les amours.
0: Bonjour Angéline et bravo, vous êtes pompier volontaire.
1: Ouais,
0: salut
1: bravo,
0: à tous
1: oui.
0: Les pompiers, bravo à vous. Et à tous les volontaires et à tous les paysans, tous ceux qui sont venus aider pour cette année difficile. On va jouer avec vous Angéline.
3: Bonjour Angélique, votre défi ce matin, gagner votre barbecue. Pour le gagner, vous allez avoir 40 secondes pour répondre à un maximum de questions, faire mieux que Philippe et Sandy, et vous pouvez passer à tout moment. Justement, vous voulez défier Philippe ou Sandy?
2: Oh ben Sandy, pour changer un peu.
0: Avec plaisir, c'est un barbecue électrique Angéline, d'accord, il n'y aura pas de galère.
2: D'accord,
0: okay.
2: C'est impeccable.
0: Sandy, c'est le premier défi.
1: Ouais.
0: Allons-y. Comment s'appelle un groupe de loups?
1: Une meute.
0: Pour découvrir le phénomène de gravité, quel fruit Isaac Newton se serait-il pris sur la tête?
1: Une pêche.
0: Une pomme. Une pêche jaune ou blanche? Vrai ou faux, un adulte à la dentition complète possède 8 incisives?
1: Faux.
0: Vrai. Quelle est la spécialité culinaire d'Agen? On retourne.
1: Les pruneaux.
0: Donne-moi un jour qui commence par M.
1: Mardi.
0: Comment s'appelle l'arbre qui donne des cerises?
1: Le cerisier.
0: Quel animal accompagne Shrek partout?
1: L'âne.
0: Comment s'appelle le volcan qui a détruit Pompéi?
1: Je ne sais plus.
0: Le Vésuve. Comme la pizzeria du centre commercial.
1: Ah bah oui.
0: Ce midi, on se fait un petit Vésuve.
1: Ok.
3: Combien? 5 bonnes réponses.
0: 5 bonnes réponses.
1: Je ne sais pas pourquoi j'allais dire la pomme.
2: Oui, la pomme.
0: Écoute, en 7 questions... On était au rayon grand frais de primeur.
3: Oui.
0: Il manquait plus que raisin et kumquat.
3: Les pommes, les pruneaux, les cerises.
0: Un kiwi. Je sais pas qui a écrit les questions.
3: C'est une salade de fruits, le truc.
0: Angéline, on va passer sur tout ce qui est viande maintenant.
2: Oui, moi j'adore la viande alors.
0: Combien tu dis?
3: 5 bonnes réponses.
0: 5 bonnes réponses au minimum. C'est parti, Angéline. Top. Vrai ou faux, l'âge d'une coccinelle se reconnaît au nombre de points sur son dos?
2: Faux.
0: Quel aliment donne de la force à Popeye?
2: Épinard.
0: Que récolte un paludier?
2: Des paluvins.
0: Du sel. Quelle est la spécialité scientifique d'un mycologue?
2: Les champignons.
0: Comment s'appelle le bébé gorille?
2: Un gorillé.
0: Gorillon, j'ai entendu gorillon moi. Vrai ou faux, un cerf perd ses bois tous les ans?
2: Oui, c'est vrai.
0: Ouais, c'est gagné, super.
1: Oh là là.
0: Bah ouais, non, mais attention, faut pas présenter. En même temps, dans le Lot-et-Garonne, mycologue, là, les champignons, il y en a partout.
1: Non, bah oui.
2: Bien joué. Les fermes, on en a beaucoup par ici.
1: Oui, bah oui.
2: Et on trouve les bois dans les bois, justement.
1: Super, bah vous allez peut-être les faire sur votre barbecue électrique. Ça, c'est hyper bon. On vous l'envoie maintenant.
0: Qu'est-ce qu'il y a?
2: Mais non, mais elle parlait des...
3: Angéline, elle parlait du cerf.
0: C'est pas
3: bien sur le barbecue.
0: Vous prenez un fusil. Vous mettez. Il faut déjà plus. On vous offre 4 planchas. Pour que ça tienne.
2: Alors oui, parce qu'il en faut, c'est gros, hein, c'est
1: à faire. Je parlais des champignons.
0: Bon, Angéline, on vous embrasse. Salut à tous vos amis pompiers et puis à aux petits-enfants dont vous vous occupez tous les jours. À bientôt,
2: merci,
0: Angéline. Merci d'être venu nous. C'est Tom qui fait les questions, non?
3: Ouais.
0: Bah, demain, on fait tout ce qui est bricolage. Okay. Je veux de la perceuse, je veux du burineur. On est bien. Pour tout le monde ce matin, Paula Abdul, Straight Up, on est ensemble et en direct, plus que les autres, jusqu'à 10h encore cette année. We'll be right back.

0: c'est ça, Nostalgie. Tous vos tubes 80, limite 90 dès le début. Tout à l'heure, il y aura Nathalie Imbruglia, Rock Voisine, et la BO de la Boom, Richard Sanderson.
1: Je vais vous parler de camping dans ma liste tout à l'heure à 9h10.
0: On a hâte.
1: Et tu sais que moi, il m'est arrivé un truc il y a une vingtaine d'années dans un camping. Je retourne à Belle-Île-en-Mer, je pars avec ma toile de tente toute seule. Je prends mon bateau et tout. J'ai ma toile de tente, mon sac de couchage et tout. Et donc, je suis passée, j'ai passé 15 jours dans un camping comme ça.
0: Toute seule?
1: Toute seule, ouais. Et je me réveille un matin. Tu sais, j'avais un fil à linge, parce que t'accroches. J'avais toutes mes culottes qui avaient disparu, que j'avais fait sécher la veille. Elles avaient toutes disparu. Ça a été le grand mystère de mon séjour en camping.
0: Bouge pas. Laurent Bouzy.
1: Tu sais que...
0: Mais il est en mer. Il est en mer. Lui, ça vient de là. Il gaule la culotte.
1: Mais non, mais c'est fou ou pas?
2: Pas mal.
0: Et c'est, voilà. C'était, donc t'en as racheté?
1: Bah, j'ai été obligée d'en racheter. J'étais à poil.
0: Ah, dis donc, il t'en arrive des trucs. Quand on fait du camping, si vous aussi, on vous pique vos soucis. C'est dans 10 minutes. C'est en Nostalgie.
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0: 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Place aux infos avec Patrice Pavot ce matin.
16: Bonjour Philippe Sandé, bonjour à tous. Vigilance sur les routes ce soir dans le Nord-Ouest. 12 départements sont placés en vigilance orange pour les orages. Entre 18h et 2h du matin, de la Charente à l'Ille-et-Vilaine, grêle, forte pluie, rafales sont possibles. Cette alerte intervient quelques jours après la tornade de Poma dans l'Aude où 300 maisons ont été endommagées. Direction Mayotte où Sébastien Lecornu est attendu aujourd'hui, un an et demi après le cyclone Chido. Le Premier ministre veut accélérer la reconstruction de l'archipel. Accès à l'eau, aux soins, rénovation des école, les difficultés restent nombreuses. Une mesure exceptionnelle pour soutenir les éleveurs face à la sécheresse estivale. Le gouvernement a autorisé par arrêté officiel un assouplissement des règles de production des fromages Comté, Beaufort et Abondance. Ces AOP, normalement strictes sur l'alimentation des vaches, permettent désormais des dérogations pour pallier le manque d'herbe dans les pâturages. Une première en France dans le secteur aérien. Le cancer du sein d'une ancienne hôtesse de l'air d'Air France est reconnu comme maladie professionnelle. La décision est définitive et elle pourrait faire jurisprudence. Et puis la chanteuse Dolly Parton n'est plus la légende américaine de la country. Elle s'est éteinte à 80 ans. Côté météo, attention aux orages sur l'ouest dans l'après-midi.

0: musique, bonne humeur, 9h croissant nostalgie. Salut Sandy.
1: Salut Philippe, on est là pour vous donner du courage comme Agaëlle de Montpellier. Elle a cassé son chargeur d'ordinateur hier soir.
0: Cassé les Cure sur Nostalgie, close to me.

0: 9h10 sur Nostalgie, comme tous les jours à 9h10. La liste de Sandy.
1: La liste de Sandy.
0: Les campings ont encore séduit les Français cet été. L'année dernière a été une année record avec, écoute bien, 148 millions de nuits enregistrées en une nuit. Mais qu'est-ce qu'on vit quand on fait du camping? Sandy, t'es la spécialiste.
2: Bah déjà, il y a l'installation de ton campement, hein, Philippe. Ce qui est cool aujourd'hui, c'est que t'as des tentes de seconde, comme ils les appellent. Hein. En gros, tu jettes ta tente et elle se déplie en deux secondes. Le seul problème, c'est quand il faut la replier. Tu mets deux secondes et six jours. Dans les campings aussi, il y a tout pour faire du sport. Tu le sais, piscine, tennis, pétanque. C'est d'ailleurs le seul endroit où un mec peut te dire « Ouais, je vais faire un petit peu de paddle ». Et cinq minutes après, passer à une autre activité, l'apéro. Et puis quand on fait du camping, il y a toujours des soirées à thème. On adore ça, oui, soirée cabaret, soirée disco. Et puis des fois, il y a des campings qui voient les choses en grand, du style soirée polynésienne.
0: Carrément.
2: Ah ouais, alors pourquoi pas, hein. Après, quand ton camping est dans la Creuse, faut quand même un gros budget ukulélé. Hein.
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0: Allez, on continue, on attend vos témoignages là-dessus, là, quand on fait du camping.
2: Ouais, vous avez peut-être une petite histoire marrante. On se retrouve sur nos pages Instagram et Facebook Philippe et Sandy. Vous nous laissez un vocal grâce au petit micro qui est affiché.
0: Soirée camping. Là.
4: Ah bah oui.
0: Ah bah
4: oui.
0: De notre époque, ça.
2: Ah oui.
0: Ah voilà, c'était les piquets, là. Attention, hein. Richard Sanderson, la boom de Reality sur Nostalgie.

0: c'est la boum 1. Moi, c'est les maths, le problème. Nathalie Imbruglia, s'il vous plaît. Moi, j'adore. Alors, ça, c'est vraiment une époque de Zikmu que j'aime beaucoup. En plus, ma compagne ressemble à Nathalie Imbruglia. Autant vous dire que tous les jours, je me dis
1: là.
0: J'ai de la chance.
1: Beaucoup de chance.
0: Elle chante pas du tout, elle a pas le même compte en banque.
1: Vous avez envie de nous faire découvrir votre métier, 39-37, vous nous appelez maintenant. Vous êtes peut-être marbrier à Angoulême, fromager à Nantes, maître nageur à Montpellier, tiens pourquoi pas. On a envie de découvrir tout ça, 39-37, et en plus on vous offre vos écouteurs Bluetooth Nostalgie.
0: Marbrier, c'est ceux qui fabriquent les marbrés, là, les gâteaux avec le chocolat à l'intérieur.
1: Presque ça.
0: C'est trop bon,
1: on
0: ça
1: va t'expliquer.
0: Salut, ça va.
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Pour ceux qui sont sur la route, c'est la meilleure radio pour écouter Nostalgie. Nathalie Obruglia, Torn. On est au début des années 90, on adore. Tout à l'heure, il y aura un titre génial de Wham. Et puis, Bon M. Nostalgie, les 9h25.

0: C'est du bien. Bonne fête au Natacha et au César aujourd'hui. C'est votre fête aujourd'hui, une journée pratiquement ensoleillée pour tout le monde. Ça fait du bien. On a un petit peu de répit sur la
1: Bonne pluie. Fête à ton petit. Hein,
0: ah, bah, il a fêté cette nuit, je crois.
1: Ouais, bon,
0: là, il dort plus.
1: Ah, ça y est. Pauvre chouchou. Ah,
0: mince. 2 ans et demi, il dort plus.
1: Bah oui, ou alors, mais il faut qu'il reprenne le rythme aussi. Hein.
0: C'est ouais, vite.
1: Ouais.
0: Il arrive. Bah, monte la musique.
1: C'est
0: il ouvre
1: ça.
0: La porte.
1: C'est un dessin animé.
0: Et il te regarde. Bah non mec, je me lève dans une demi-heure.
2: Et ben voilà, et c'est dans une demi-heure qu'il va se passer.
0: Enfin bon, beaucoup de gens nous ont appelé en rapport à ce que tu nous as raconté sur ta vie au camping tout à l'heure. Hein, la liste de Sandy quand on fait du camping alors.
1: Et oui, bah, y a Laurent de Rennes qui nous a écrit, Philippe, ce matin. Il dit, je suis un vrai campeur, pas d'électricité, pas de sanitaire, juste la nature. Il devrait inventer un autre mot pour les autres.
0: Je comprends ce débat. Les vrais campeurs qui arrivent et qui vivent sans...
1: Bah oui, bah, un peu comme Koh Lanta quoi.
0: Ah oui, Koh Lanta, c'est du camping zéro étoile.
1: Non, mais
0: tu vois, maintenant, il y a des mobilhomes et tout, quand même.
2: T'as de moins en moins d'air pour planter ta tente, hein, dans les campings. Hein.
0: D'air? De terre?
2: Une air, oui.
0: Ah. oui, c'est maintenant, c'est assez confort. Bah, c'est,
2: ouais.
0: Tu vois, Claude Brasseur.
1: Ouais.
0: Oui. C'était le vrai campeur.
1: Ah bah complètement.
0: Il avait le numéro je sais pas quoi près de l'arbre et
1: ouais.
0: Enlevé.
1: C'est
0: année.
1: Vrai qu'on a du luxe maintenant. Hein. On veut notre petit confort. Ouais. On veut que nos fesses soient confort. Hein.
0: Ouais, le corps entier.
1: Oui, hein, mais même quand tu vas au sanitaire, je parlais, c'est pour
0: ah
1: ça.
0: Ah oui, alors bah maintenant t'as des trucs avec la clim et tout.
1: Ouais.
0: C'est camping plus cher que l'hôtel.
1: C'est clair. Il y a Manu aussi qui nous a écrit, dit avec mon père petite en camping, il faisait des tranchées autour de la tente en cas de forte pluie.
0: Ah la guerre, les tranchées, Verdun.
2: Verdun.
0: Oui. Oui, parce que sinon, bah oui, parce que t'étais sur le sol, c'est ça.
1: Bah ouais.
0: Oh,
1: ouais.
0: La vache.
1: Et la pluie, elle rentrait directement par la toile en fait.
0: Oh. Donc fallait faire un trou autour avec un petit pont-levis.
1: Ouais, bah c'est un peu ça.
2: Petite rigole là.
0: Oh là là, c'est ça. Bah dis donc, c'était inconfortable quand même.
1: Complètement.
0: Hein.
1: Et puis il y a Emmanuel qui est à Valbonne aussi dans les Alpes-Maritimes qui nous a envoyé un message vocal.
3: J'ai des anecdotes de vacances au camping avec des amis où effectivement on s'est retrouvés en Corse avec la tente. On avait tout le matériel, mais on n'avait juste pas les sardines. Ah bah du coup, on a déjà visé, on a pris un bungalow.
0: Ouais, comme par hasard.
1: C'est ballot, ça, dis
0: donc. J'ai de pas oublié sardine, mais un mérou. Non, on va être obligé d'aller dans le truc climatisé, là. Vous êtes mignon, Rock voisine.

0: Club Subar. Comme dirait mon pote Jean-Yves Lafesse, rip to be, ta-da-di-da-di-da-da-da-da, on va faire pas ça. Enfin, c'est le meilleur truc. 9h36.
1: C'est quoi ton métier?
0: Cécile, à Caius. Caius Centurion, Muclus.
2: Salut Cécile.
0: Bonjour. Dans le Tarn-et-Garonne. Ça va bien?
3: Ah, je suis trop contente d'être avec vous.
2: Ben, nous aussi Cécile, ça fait plaisir.
0: Ça fait plaisir. Vous avez passé des bonnes vacances, c'était bien?
3: Je les ai pas faites encore. En novembre.
0: Ah. Et vous allez où?
3: Je ne sais pas, mais il va bien falloir faire une coupure quand même.
0: Ah, oui, novembre. Pourquoi novembre? Vous avez beaucoup trop de travail?
3: Oui.
0: Et c'est quoi votre métier?
2: C'est malin.
4: Il est bien, lui.
0: Il est bon, hein?
4: Ah, bon, attends.
0: Allez, une minute pour trouver votre boulot, Cécile.
2: Vous travaillez seul ou en équipe?
3: Plutôt seul et occasionnellement en équipe.
0: Ok, si je vous dis l'amour est dans le pré, ça vous parle?
3: Un petit peu.
0: Et tout.
2: Ah, tu vois, t'as eu le nez.
0: Donc, vous êtes paysanne, agricultrice, éleveuse?
3: Oui, et agricultrice, mais dans un domaine spécial.
2: Avec les animaux?
3: Non.
0: Un domaine spécial qui vous empêche de partir en vacances. Un domaine spécial de l'agriculture.
2: Une récolte de quelque chose?
0: Ouais.
3: Oui.
0: Vigneronne?
3: Non.
0: Donc, qu'est-ce qu'on récolte au mois de novembre?
2: Le blé?
3: Non, on s'en occupe l'été et je peux souffler en novembre.
0: Donc, vous soufflez en novembre, ça veut dire que vous êtes sous l'eau.
3: Vous
0: êtes scaphandrière. Oui, s'il vous plaît.
3: Panda.
0: Standard?
3: Panda.
0: Panda.
2: Panda.
0: Vous êtes Chantal Goya?
2: Vous travaillez dans l'eucalyptus?
3: Non. Ah, pardon.
2: Oui?
0: Oui?
2: Non, c'est ça?
0: C'est vrai?
3: Non.
4: Non.
2: Non.
0: C'est quoi votre métier?
3: Les bambous.
2: Ah, ben oui.
0: Comme Alain Chamfort.
2: Il tape dessus.
0: Ah, racontez-nous un peu ça, c'est quoi cette histoire de bambou?
3: Voilà, je suis responsable d'une bambouserie de 15 hectares.
0: Oh.
3: Elle est située sur la commune de Saint-Antonin-Noble-Val.
0: Oh là là. Et pour quelle? Alors, c'est pour nourrir les pandas ou pour aussi utiliser les bambous pour faire des meubles et tout?
3: Voilà, la destination, c'est essentiellement utiliser le bambou en lamelles.

0: en France.
1: Ah, d'accord. Et peut-être qu'avec le réchauffement climatique, pour le coup, le bambou, il a moins besoin d'eau, non?
0: Exactement.
1: Oh, il est fort. Voilà. À ne pas confondre avec la canne à sucre. Parce que tu prends du bambou, non. Tu le plies, ça fait pas du rhum.
2: Ah non,
3: ça n'a pas du tout, non, il n'y a rien.
1: Et ben, merci Cécile,
2: ouais,
1: on a encore appris
2: c'est
1: un
2: cool,
1: truc.
2: Cool, bravo. Ouais. Bah, Cécile,
0: merci beaucoup.
2: Vous gagnez vos écouteurs Bluetooth Ecolector Nostalgie.
1: Ouais.
0: Merci, je vous écoute tous les jours en bossant dans mes ateliers, dans le tracteur, dans le camion, partout. Tout
1: bah, vous êtes
2: merci
1: adorable.
2: Beaucoup.
1: Inscrivez-vous à Nostalgie, payez vos vacances à 7h35, comme ça vous pourrez partir en vacances en novembre, d'accord?
0: Ça marche.
1: Gros bisous, à bientôt.
2: Salut,
1: Cécile.
0: Au revoir.
1: Je suis d'apprendre des trucs comme
2: ouais.
1: ça. Une filière bambou.
2: C'est incroyable.
1: Eh, Nostalgie, on a les auditeurs qu'on mérite, je vous le dis. Wham, Freedom, enchaîné avec un autre titre ensoleillé de Boney M et Corinne Charby. Bienvenue chez nous.

attention, on vous passe les deux, donc on veut pas d'histoire entre la droite et la gauche ici. C'est pas une année d'élection qu'on va se fâcher avec les gens. Il y a Bonnet M ou Tony Esposito. Par contre, Corinne Charby, il n'y en a qu'une seule, c'est pile ou face. Tout à l'heure, un titre choisi par Sandy, Lio et Mylène Farmer dans le quartier. Il est 9h48. Bonne route sur Nostalgie.

0: Magnifique, Corinne Charbiste, un immense tube, nostalgiste et pile ou face. Allez, on passe à Sandy, 10h moins 10.
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0: Tous les jours à 10h moins 10, on vous laisse la fin de l'émission. C'est nous qui choisissons personnellement des titres. Mm-hmm. Ou vous, hein, si vous avez envie d'entendre des trucs, vous nous envoyez un vocal, un SMS, ce que vous voulez, un pigeon voyageur. Sandy.
3: Des titres, des tubes. Et moi, c'est surtout sur un clip sur lequel je suis retombée hier. Un clip génial de Freddie Mercury. C'est un clip qui reprend tous ses rôles et ses tenues des clips précédents. Par exemple, t'as Bohemian Rhapsody, t'as Radio Gaga, etc., etc. Et il en a fait un clip avec The Great Pretender. Franchement, allez revoir ce clip si vous avez l'occasion dans la journée d'y aller. Et c'est Freddie Mercury, c'est ma pépite sur Nostalgie.

0: t'aurais aimé vivre là.
1: Ah, oh, complètement.
0: T'aurais aimé.
1: Mais
0: vivre.
1: Complètement.
0: Hein, c'est ça, c'est ton truc, ça.
1: J'adore.
0: Michael Jackson à l'instant. Freddie Mercury, très bon choix, 9h55.
1: On se retrouve demain, Philippe.
0: Ah, encore.
1: Excusez-moi,
0: oh,
1: je regarde un petit
0: long.
1: Jingle. Avec 2000 euros de vacances encore pour vous avec Bellambra, que tu connais bien, Philippe. Tu nous as bien vendu Bellambra.
0: Mais parce que j'y suis allé en vacances,
1: bah oui,
0: il y a longtemps. Hein, à force de vous l'offrir, je dis, je vais aller voir ce qui se passe.
1: Et hein. Bah, c'est très bien, t'es content. Et puis, votre plancha électrique aussi. Ah. On vous en offre une toute nouvelle demain à 9h10.
0: Que tu connais bien aussi, hein.
1: Bien
0: que
1: sûr.
0: Ton mari connaît bien, hein.
1: Ouais.
0: Ouais, pensez à la nettoyer.
1: Ça y est, elle est nettoyée, là.
0: Je pense que c'est plutôt une neuve. Que je ne sais pas s'il a réussi à la récupérer. Passez une belle journée, on vous laisse avec plein de musique. Daniel Balavoine, Glenn Frey, Mylène Farmer, à demain 6h.
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33: Merci de rester avec nous sur Nostalgie. Toute la matinée, il va se passer plein de choses, vous allez voir. Bonjour à tous, c'est Guillaume Aubert avec tout ce que vous aimez. Daniel Balavoine, Sauvez l'amour. Maintenant, il est 10h.
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de mercredi va être folle, croyez-moi. Bienvenue sur Nostalgie, je vous sers tous les tubes 80 que vous aimez avec Glenn Frey maintenant de Hill Zone. Il y a aussi Mylène Farmer qui arrive encore à par exemple sur Nostalgie.

10h15, bonne matinée avec Nostalgie. En direct évidemment, puis hier soir, triste nouvelle, on a appris la disparition d'une grande artiste que j'adorais, elle s'appelle Dolly Parton. Dolly Parton pour les Américains, c'est comme Johnny chez nous, hein. C'est vraiment une icône de la country. Vous connaissez peut-être ses tubes et celui-ci...

0: Et ce matin, le monde entier lui rend hommage. Beyoncé, par exemple, Taylor Swift, les plus grands lui rendent hommage. Ou encore Céline Dion, par exemple. Une icône, Dolly Parton. Voilà, c'était mon petit hommage ce matin à mon petit niveau pour Dolly Parton.
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0: En attendant, je vous offre une nouvelle demi-heure non-stop sur Nostalgie avec AA, avec Céline Dion, justement, ou encore Indochine.
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Philippe. Ah, ça c'est la musique de votre été. Tout l'été on a chanté et dansé là-dessus avec un spritz à la main, claquette chaussette, on était bien avec Umberto Tozzi et tout. Céline Dion, comme promis, qui arrive. Et puis Indochine, troisième sexe. Belle matinée avec nostalgie, tous les tubes.

ça chante ce matin. Et puis merci pour vos messages aussi, hein. Vous êtes très nombreux. Et je salue Marie-Pierre, Jennifer, Sylvie qui est en train de se remettre ses ongles de main et de pied en beauté en écoutant Nostalgie. C'est une bonne idée. Salut Errol, salut Mickaël. Et voici pour vous David Christie.

0: 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Et ça continue avec Stevie Wonder. Dans un instant, il y a Isn't She Lovely ou encore Abba et Jean-Jacques Goldman, par exemple. C'est tout de suite sur Nostalgie. Bonne matinée. 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
0: Ce matin, vous êtes peut-être chez vous, en vacances, ou vous avez repris le travail. Merci d'écouter Nostalgie, en tout cas. Il est 11h, on continue avec Jean-Jacques Goldman.

0: fredonne. Hein. Ça reste dans la tête, ça toute la journée. Abba sur Nostalgie.
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0: Évidemment, 11h16 en direct. Merci pour vos beaux messages ce matin. Que des filles qui me laissent des messages. Ça me va, pas de problème. J'embrasse Nathalie qui prépare le repas, qui cuisine ce matin en écoutant Nostalgie. Merci beaucoup Nathalie qui est au Touquet. Gros bisous. On continue avec tout ce que vous aimez.
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0: Nouvelle demi-heure non-stop avec Téléphone qui arrive avec Marc Lavoine ou encore Madness tout de suite.
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Et je salue Hervé qui est à Rennes, le son est à fond chez lui. En écoutant Nostalgie, merci beaucoup Hervé, merci pour les messages. François Zardy, VIP maintenant, et puis MC Michael G, DJ Sven, Holiday Rap.

0: 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Ça bouge bien hein, ce matin sur Nostalgie, que les tubes funky. Et ça continue évidemment après les infos de midi et après l'instant Johnny que vous allez retrouver avec Que je t'aime. Ça continue avec Cyndi Lauper, avec U2 par exemple, ou encore Philippe Lafontaine. 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
0: Merci d'écouter Nostalgie, il est midi. Et voici les infos avec Héloïse Buc. Bonjour Héloïse.
23: Bonjour Guillaume, bonjour à tous. De violents orages attendus dans l'ouest de la France. Sébastien Lecornu à Mayotte, un an et demi après le cyclone Chido. Et une soirée décisive pour Lyon en Ligue des Champions. 12 départements du Nord-Ouest seront placés en vigilance orange pour orage ce mercredi en fin de journée. Les départements de Charente, Charente-Maritime, Ille-et-Vilaine, Indre-et-Loire, Loire-et-Cher, Loire-Atlantique, Maine-et-Loire, Mayenne, Sarthe, Deux-Sèvres, Vendée et Vienne seront concernés dans la soirée par cette vigilance à des horaires différents sur une plage comprise entre 18h ce soir et 2h du matin. Les orages qui se déplaceront ensuite vers l'Est pourront être accompagnés de grêlons de 2 à 5 cm mais aussi de pluie forte et de rafales de vent jusqu'à 100 km/h ou plus localement. Sébastien Lecornu à Mayotte ce mercredi pour tenter d'accélérer la reconstruction de l'archipel qui tarde à se concrétiser un an et demi maintenant après le passage dévastateur du cyclone Chido. Le Premier ministre qui sera sur place avec plusieurs autres ministres a reconnu des difficultés persistantes dans de nombreux domaines comme l'accès à l'eau et aux soins. Il promet de sortir de terre les projets prévus par la loi d'août 2025 qui vise à réparer les dégâts provoqués par ce cyclone du 14 décembre 2024 qui avait fait au moins 40 morts et détruit de nombreuses habitations. Un cycliste gravement blessé au cou par un automobiliste après un différend routier hier à Paris, un différend survenu à la suite d'un accident de la circulation dans le 9e arrondissement. Alors qu'il tentait de quitter les lieux, l'automobiliste aurait porté un coup de couteau au cycliste gravement touché au cou. Il a depuis été interpellé. Le maire de Paris, Emmanuel Grégoire, dénonce des actes de violence envers les cyclistes inadmissibles et qui se produisent encore trop souvent. On termine avec du foot et l'OL qui accueille ce soir les Turcs du Fenerbahçe pour le match retour des barrages de Ligue des Champions. Après le score de parité un partout obtenu à Istanbul, Lyon a l'avantage et peut espérer accéder de nouveau à la plus prestigieuse compétition européenne. Géraldine Taboni.
24: Les Lyonnais rêvent de retrouver le gratin du football continental après plusieurs saison d'absence. Et l'enjeu n'est pas seulement sportif, il est aussi financier. Une qualification rapporterait environ 40 millions d'euros à l'OL contre un reversement à seulement 4,3 millions en Ligue Europa en cas d'élimination ce soir. La Ligue Europa qui serait par ailleurs un lot de consolation bien moins prestigieux pour le standing du club. Au plan sécuritaire, la rencontre est classée à très haut risque, niveau 4 sur 5 par les autorités. Un arrêté préfectoral strict va donc encadrer le déplacement des 2000 supporters turcs attendus autour du stade de Décines.
0: Et voici votre météo.
23: Et je vous rappelle donc que 12 départements du Nord-Ouest seront placés ce soir en vigilance orange pour orage à partir de 18h. Des températures aujourd'hui entre 25 et 35.
0: J'adore ce moment, comme tous les jours à midi sur Nostalgie. Voici l'instant Johnny avec Que je t'aime aujourd'hui.
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0: Nostalgie en direct, midi et quart.
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0: Les amis, je vous appelle comme ça maintenant parce qu'on se connaît bien, les amis. Vous rentrez de vacances, vous lâchez sur les messages aujourd'hui, hein, c'est dingue. Merci beaucoup. Salut Valérie de Toulon qui reprend le travail aujourd'hui dans le bureau, dans les assurances. Salut tout le monde, salut les collègues. Salut Valérie, merci beaucoup.
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0: Nouvelle demi-heure non-stop pour vous avec de belles pépites, avec les Bee Gees qui arrivent, avec Jimmy Cliff ou encore France Gall.
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Ben, salut, ambiance Saturday Night Fever maintenant avec Tragédie des Bee Gees, qui n'est pas dans la BO d'époque d'ailleurs, mais qui a été rajoutée dans la version anglaise du film. Un tube resté longtemps en tête des ventes et à jamais dans nos cœurs et dans nos vies. Merci les Bee Gees. Pauline Esther se prépare juste derrière, encore Jimmy Cliff. Il s'agit tous les tubes 80.

soleil toute l'année avec Nostalgie. En parlant de soleil, il y a une étude qui vient de sortir, une étude sur les chats et les chiens qui apparemment peuvent aussi attraper des coups de soleil. Incroyable. Bah, du coup, la crème à 10,50 sur les poils des chiens et des chats, on fait comment là ? C'est difficile quand même. Je vous laisse avec ça. France Gall, Babacar sur Nostalgie et Valérie Dore pour vous.

0: Nostalgie, c'est de la bonne musique et aussi de la bonne humeur. Et salut la Bretagne avec Patricia qui est donc en vacances à Dinard, qui écoute Nostalgie. Profitez, il y a de la bonne musique sur Nostalgie cet après-midi avec Rick Astley qui arrive. Il y a aussi Elton John, I'm Still Standing.
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24: Bonjour à tous, il est 13h de la Charente à la Vienne. 12 départements du Nord-Ouest seront placés en vigilance orange pour orage. Ce mercredi en fin de journée, une vigilance à des horaires différents sur une plage comprise entre 18h ce soir et 2h du matin. Les orages qui se déplaceront vers l'Est pourront être accompagnés de grêlons de 2 à 5 cm, mais aussi de pluies fortes et de rafales de vent jusqu'à 100 km/h ou plus localement. Dans le même temps, les opérations de déblayage et de sécurisation se poursuivent dans le village de Pomas dans l'Aude. Au milieu des décombres, pompiers, habitants et volontaires s'activent après le passage de la tornade d'une rare intensité, notamment pour protéger les plus de 300 maisons endommagées. Le bilan humain provisoire à lui était établi hier soir à 48 blessés, dont 20 sont toujours hospitalisés. Un cycliste gravement blessé au cou par un automobiliste après un différend routier survenu hier à Paris, indifférent à la suite d'un accident de la circulation dans le 9e arrondissement. L'automobiliste aurait porté un coup de couteau au cycliste gravement touché au cou avant de prendre la fuite, puis d'être interpellé. Le maire de Paris, Emmanuel Grégoire, a dénoncé des actes de violence envers les cyclistes inadmissibles et qui se produisent encore trop souvent. L'émotion partagée dans une Amérique divisée après la mort de Dolly Parton. Donald Trump a annoncé que les drapeaux seraient en berne pendant une semaine en hommage à l'artiste country décédé à 80 ans. Il a qualifié sa disparition de véritable perte pour des millions de personnes. Hier soir, l'Empire State Building à New York a fait scintiller ses lumières en rose, couleur fétiche de la star.
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24: Et 12 départements du Nord-Ouest, donc en vigilance orange ce mercredi à partir de 18h pour orage. Sinon, ce sera bien ensoleillé et chaud aujourd'hui sur tout le pays.
1: Merci Louise. Et nous voilà partis pour une nouvelle après-midi sur Nostalgie, 13h02. Elton John, bien sûr, un tube 80 pour vous accueillir. Et Bernard Lavillier.
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nostalgie, beaucoup de musique. Quel que soit le moment de la journée, vous êtes très friands. Hein. Des tubes 80, là vous êtes en pause à 13h08. Et pour vous décontracter, pour prendre une grande respiration, rien de mieux que Rick Astley. Gros tube 80, là, 87. Michel Sardou également, très vite.

0: Bon après-midi avec Nostalgie.
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0: Et vous êtes là pour beaucoup de musique. Comme chaque jour, vous êtes tellement nombreuses, nombreux. Fidèle au tube 80 avec Indochine, Bonnie Tyler dans ma playlist. Voilà, pour vous accueillir. Nous sommes le 26 août. En paraît-il, c'est la journée la plus chaude de la semaine. En même temps, vous me direz, dès qu'on n'est plus à 39, 40, 41, franchement, maintenant, c'est une prod de santé. On a vraiment pris l'habitude. Ceci dit, quand même, sur la carte, je vois une bonne moyenne de 30 degrés dans le sud, 30 à Paris également, et 35 degrés sur la côte basque. À Biarritz.
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0: Et sur le soleil, et sous le soleil, la demi-heure non-stop avec François Valéry et Dirty Dancing. C'est la BO.
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Bon après-midi avec Nostalgie. Je me demandais si vous aviez acheté votre trousse de crayons de couleur. Oui, votre nouvelle boîte, comme chaque année. Mais la rentrée, c'est mardi prochain, là. On y arrive très vite. Plus de 11 millions d'élèves reprennent les cours. Mardi prochain, c'est un moment toujours un peu symbolique, voilà. Émouvant pour les parents et pour les enfants.

0: Eh, vous êtes bien avec Nostalgie, là, 13h53. Vous allez reprendre le boulot, vous n'avez pas envie. Hein. C'est marqué sur votre visage. Je ne sais pas comment j'ai deviné ça, parce que je vous connais bien. Whitney Houston, ça va vous mettre en forme pour reprendre le boulot. Kelly Loggins également avec un extrait de la VO de Top Gun. Puis, puisque vous êtes sage, je vous rajoute Phil Collins sur Nostalgie.
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24: Il est 14h. Nostalgie, c'est trop sympa quand vous êtes en train de travailler. Et même quand vous ne travaillez pas. Voilà. Whitney Houston, Julie Pietri, tous les tubes 80. Allez!
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0: Je vous souhaite un super après-midi avec Nostalgie. Et merci aussi pour vos remerciements concernant la programmation. Et à l'instant, là, j'ai Brice. Il dit merci pour Danger Zone et Kenny Loggins, là, il y a quelques instants. Merci à vous, Brice, pour votre message. Niagara, Michael Jackson et Thriller. On continue ensemble au cours de cet après-midi. C'est Patrick Couvain jusqu'à 17h. Et puis j'en ai une très très bonne là quand même. C'est pas une blague, c'est un fait divers. Un homme qui tentait d'échapper à la police en trottinette électrique a finalement été retrouvé grâce à son chien. Le fameux chien en question, un labrador, a conduit les policiers jusqu'au domicile de son maître qui était caché dans les combles. Alors le chien, meilleur ami de l'homme, pas sûr sur ce coup-là.
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0: Une demi-heure non-stop, tous les tubes 80 pour vous, Étienne Dao et Phil Collins.
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Merci d'avoir choisi Nostalgie avec Florent Pagny. C'est un artiste Nostalgie, Florent Pagny, tellement sympathique. Et il démarre sa tournée dès le mois prochain d'ailleurs. On commencera par le nord de la France, Amiens, Caen, Lille, avant de redescendre dans le sud. On écoute. Bienvenue chez moi.

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0: Excellent mercredi avec Nostalgie. Nous sommes bien mercredi, hein, 26 août. Mais oui, absolument, milieu de semaine. Vous avez déjà fait la moitié du chemin, là, depuis la rentrée, depuis la reprise. Bon courage à vous et puis merci pour vos messages, ça me touche énormément. Hein. Sylvie qui conduit un bus dans les Landes, elle ambiance le bus avec tous les tubes 80. Philippe, l'homme qui est à tout faire dans l'entreprise familiale, région d'Aix-en-Provence. La musique, alors, qu'est-ce que je vous ai mis de côté ? Baltimora, Donna Summer et le groupe Queen, tous les tubes 80 sur Nostalgie. 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
0: Il est 15h, bon après-midi, Patrick Couvet avec vous jusqu'à 17h, les tubes 80 ne s'arrêtent jamais. Donna Summer, Laurent Woolsey et Baltimora, cadeau.
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C'est toujours une grande joie de partager avec vous un tube de Donna Summer, produite évidemment par Giorgio Moroder. Alors, ce qu'on sait un petit peu moins pour ce tube là, On the Radio, c'est la BO d'un film intitulé Ça plane, les filles. On en apprend des trucs, hein, en écoutant Nostalgie.

0: Non, c'est fini là. 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
1: Bon après-midi avec Nostalgie.
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1: Et un super mercredi avec la musique que vous adorez. François Feldman, le groupe Queen. Dans ma sélection, pour ce 26 août, j'ai envie de dire nom d'un chien. Pourquoi ? Eh bien, c'est la journée mondiale du chien aujourd'hui. Alors bien entendu, l'homme se trouve être le meilleur ami du chien, ou plutôt l'inverse, hein, ce serait plus juste quand même. Et l'idée de cette journée est d'améliorer les conditions de vie de ces adorables toutous. Et vous le savez peut-être pas, ou vous le savez, mais les animaux adorent Nostalgie et je leur dédie cette nouvelle demi-heure de musique non-stop.
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1: Ça va aboyer, hein. Mylène Farmer, très vite. Et une jolie surprise avec Jason Donovan. 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

Et surtout, c'est aussi Daniel Balavoine. Et ouais, bien sûr, Daniel Balavoine. Enfin quand même. Tout est dans le texte, tout est dans la voix, tout est dans la mélodie. Comme c'est beau. Mon fils, ma bataille, sur Nostalgie pour vous.

on est pas mal là. 4 ans moins 20, ensemble sur Nostalgie. Ça, c'est l'effet tube 4 ans. Je vous passe George Michael, Michel Berger, Jason Donovan et Marc Lavoine. Maintenant,

0: sorti un peu plus tard que les autres, donc c'est normal. C'est la règle du jeu. Eurythmics, très vite. Womack and Womack pour le tube 81. Et puis des messages. Vous voyez, Belizy, voilà, qui bosse à l'aéroport de Nice. Il est en repos, là. Il travaille le matin. Régine à Dieppe est là. Et il m'écrit, Régine, toujours de la joie, de la bonne musique en écoutant Nostalgie. Merci à vous, Régine. Bon après-midi.
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0: Et vous êtes serein, vous êtes tranquille avec Nostalgie, vous êtes bien. Les tubes 80, énorme tube là avec Eurythmics sur Nostalgie.
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Excellent après-midi avec Nostalgie, Patrick Couvagny avec vous jusqu'à 17h. En 88, quand ce tube de Woman Call Me est sorti, je passe comme ça en boîte, et là, c'est un arc-en-ciel sur la piste. Teardrops sur Nostalgie.

0: Et Nostalgie, ça fait chanter.
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0: Et vous allez continuer à chanter, vous allez continuer à avoir le sourire. Moi, je vous aime comme ça, ne changez rien. Et vous allez chanter avec Jean-Jacques Goldman, ou encore les Buggles, bien sûr. Video Killed Radio Star, ce tube de l'année 80 qui est presque une prophétie finalement, hein, devenue réalité. Ce titre évoque l'image, le clip vidéo qui prenait le pouvoir dans les années 80 sur la diffusion de titres à la radio. Bon, enfin bon, quand même, hein, on est toujours là et ensemble sur Nostalgie.
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0: Et c'est ça l'essentiel, la demi-heure non-stop avec Madonna et Blondie. Profitez.
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Merci d'écouter Nostalgie. 4h30. Ça y est, vous avez fait le cartable là, vous allez partir du boulot. Hein. Ça va pas tarder. Ouh là là là là, c'est chaud. Hein. Ouais, comme tous les jours. Hein. Rose Laurence pour vous accompagner vers la sortie, entre guillemets, les Buggles, c'est Madonna.

0: pas arrêter de chanter. Hein.
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0: Je suis pas le seul apparemment. Merci de nous témoigner votre joie de vivre. C'est ça, à l'écoute de Nostalgie. Vous voyez, Laura, là, près de Saumur, elle chante avec nous. JC, Jean-Christophe, à Villeurbanne, La route est exquise avec tous ces tubes Nostalgie. Bravo. Vous en voulez un autre? Allez, Myriam, à Paris, elle est où, Myriam? Bah, elle nous écoute dans le métro avec l'appli. Elle me dit, ouais, au moins, c'est beaucoup plus sympa, beaucoup plus gay. Merci à vous. Miguel de Rennes, dans un instant, sur Nostalgie. Il est là, Miguel, ou pas? Bah oui, il est là, bien sûr. Oui. Etienne Dao est là aussi, Sparks, les Bee Gees, Elena, tous les tubes 80, Nostalgie.
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2: Nostalgie, il est 17h. Dans quelques instants, Étienne Dao. Mais avant cela, un point sur l'info avec vous, Héloïse Buc. Bonjour.
3: Bonjour Miguel, bonjour à tous. 12 départements du Nord-Ouest seront placés en vigilance orange pour orage à compter de 18h. Dans une heure, les départements de Charente, Charente-Maritime, Ille-et-Vilaine, Indre-et-Loire, Loire-et-Cher, Loire-Atlantique, Maine-et-Loire, Mayenne, Sarthe, Deux-Sèvres, Vendée et Vienne sont concernés. Pour certains d'entre eux, ce sera à partir de 2h du matin. Les orages qui se déplaceront ensuite vers l'est pourront être accompagnés de grêlons de 2 à 5 cm, mais aussi de fortes pluies et de rafales de vent jusqu'à 100 km/h ou plus localement. Au Népal, au moins 95 personnes sont mortes ce mercredi après une crue dévastatrice. Elle a déferlé sur une région frontalière avec le Tibet, des torrents d'eau boueuse dans lesquels 384 touristes sont également portés disparus. La crue a frappé le point de départ d'un célèbre trek et d'autres zones très fréquenté par les voyageurs. Aux États-Unis, Meta va limiter les moins de 18 ans à 2 heures par jour sur Instagram et Facebook et leur bloquer l'accès aux deux applications hors messagerie de minuit à 6h du matin. Cet accord a été passé aujourd'hui avec une cinquantaine d'États américains et ces réglages que seul un parent pourra assouplir doivent entrer en vigueur dans les 6 mois à venir. Les notifications seront aussi coupées entre 22h et 7h et pendant les heures de classe, les compteurs de likes seront masqués et les filtres imitant la chirurgie esthétique désactivés. La météo pour demain, je vous rappelle donc que 12 départements du Nord-Ouest seront placés en vigilance orange dans 1h à 18h pour cause d'orage. Et sinon, demain matin, la tendance orageuse sera présente sur le Nord, l'Île-de-France et du côté de Bordeaux, Biarritz et Montpellier pour les températures. Demain, au meilleur moment de la journée, entre 21 et 37 degrés. 21 demain à Brest et 37 degrés, c'est ce qui sera attendu du côté d'Ajaccio. Tout de suite, on retrouve Miguel de Rennes.
2: Merci beaucoup, Héloïse. C'est quoi votre couleur préférée ?
3: Jaune.
2: C'est vrai, le bleu, oui. Ça vous va aussi ou pas?
3: Le bleu, j'adore.
2: Eh ben, c'est ce que je vous propose. C'est ma couleur préférée. Je suis ravi d'être avec vous sur Nostalgie jusqu'à 20h avec Bleu comme toi, d'Étienne Dao, tout de suite. Belle fin d'après-midi.
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Avec Nostalgie, tout est possible, même basculer en mode Saturday Night Fever. Ouais, le mercredi après-midi, ça fonctionne aussi les amis. Avec les Bee Gees, si vous êtes fan, il y a un documentaire à voir absolument sur leur vie, c'est formidable. En attendant, voici l'excellent Staying Alive sur Nostalgie.

0: très belle fin d'après-midi sur Nostalgie.
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0: Merci d'être là en ce mercredi 26 août, c'est Miguel jusqu'à 20h. Je suis ravi de partager tous ces tubes 80 avec vous. Si vous êtes né un 26 août, bon anniversaire, vous êtes né le même jour que Macaulay Culkin qui fête ses 46 ans. Vous savez, l'enfant star, le héros de Maman, j'ai raté l'avion, film merveilleux qu'on peut voir, revoir, re-revoir des dizaines de fois avec les enfants, les petits-enfants. Macaulay qui, bon, derrière, a une carrière un petit peu difficile, même si l'an dernier, tiens, il a fait la voix d'un des personnage de Zootopie 2 qui sortira demain, tiens, sur certaines plateformes. Ça aussi, c'est une comédie, un film génial à voir avec les enfants, avec les petits-enfants. C'est le conseil ciné du mercredi. Bon, maintenant, on s'intéresse au tube, on est d'accord. Et ça tombe bien, je vous ai préparé une demi-heure non-stop avec Jean-Louis Aubert, France Gall, Nena. Et puis, si vous voulez laisser des petits messages, raconter des anecdotes sur vos stars et tubes préférés, n'hésitez surtout pas, on passera vos messages avec plaisir au 3937. Appelez-nous.
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0: On est bien sur Nostalgie en plein cœur d'une demi-heure de tube non-stop. Et ce qui fait plaisir, c'est que vous commencez à nous laisser des messages au 39-37. Bonjour.
1: Eh ben bonjour, moi je m'appelle Alice et Transgal et tout son répertoire, ça m'inspire énormément.
0: Eh ben pour votre inspiration, voici Résiste sur Nostalgie. Si.

Arthur Sims sur Nostalgie. Merci de passer l'après-midi avec nous. Une demi-heure de tube non-stop avec les Négresses Vertes, avec Nena pour celles et ceux qui ont fait LV2 allemand, pour réviser tout ça ensemble. Et tout de suite, vous êtes toutes des princesses. Le titre, on s'en fiche, c'est dans la tête que ça se passe. Voici Stéphanie avec Ouragan sur Nostalgie. Belle fin d'après-midi à vous.

0: jusqu'à la fin de la semaine.
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0: Et oui, avec Nostalgie Apéro, tout à l'heure à 19h. Mais d'ici là, on a les Pointer Sisters qui arrivent avec I'm So Excited pour vos tubes 80 sur Nostalgie. 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
5: Nostalgie 18h avant de groover avec les Pointer Sisters. Un point sur l'info avec vous, Héloïse Buc, bonjour.
6: Bonjour Miguel, bonjour à tous. De violents orages annoncés à partir de ce soir sur un large flanc ouest où 12 départements sont actuellement en vigilance orange. Des orages qui se déplaceront demain vers le centre et l'est au moment où les deux départements corses passeront eux en vigilance orange canicule avec l'arrivée de masses d'air très chaudes et d'un effet de sirocco qui pourrait occasionner des pics de température supérieure à 40 degrés. À l'ouest, en attendant ce soir et cette nuit, les orages pourront être accompagnés de grêlons de 2 à 5 cm, de fortes pluies, de rafales de vent jusqu'à 100 km/h ou davantage localement. Et puis demain, à 16h, l'Allier, le Cantal, le Puy-de-Dôme, la Loire et la Saône-et-Loire, ainsi que la Côte d'Or, basculeront à leur tour en vigilance orange pour orage. Une crue dévastatrice, accompagnée d'un glissement de terrain à la frontière entre le Népal et le Tibet, a fait aujourd'hui au moins 98 morts et plusieurs centaines de personnes sont portées disparues, parmi lesquelles de nombreux touristes étrangers. Dans une vidéo authentifiée, on peut notamment voir un bâtiment imposant de plusieurs étages, ainsi que des personnes qui tentent de fuir, soudainement englouties par un torrent extrêmement puissant. Une autre vidéo, également authentifiée, montre une vague gigantesque comparable à un tsunami s'abattre sur un parking balayant autocars et bâtiments avec une force dévastatrice. Enfin, le groupe français de restauration collective et de service Sodexo a annoncé tout à l'heure prévoir la suppression de plus de 1000 postes en France, et ce dans le cadre d'un plan de transformation qui vise à accroître, selon le groupe, les capacités d'investissement face à une concurrence accrue. Cela représente 4% des effectifs dans le cadre d'un plan de sauvegarde de l'emploi précédé d'une phase de départ volontaire. On passe à la météo et se rappelle donc 12 départements de l'Ouest en vigilance orange actuellement pour orage. Demain matin, on retrouvera cette tendance orageuse sur le nord, l'Île-de-France et du côté de Bordeaux, Biarritz et Montpellier, avec demain des températures comprises du nord au sud au meilleur moment de la journée, entre 21 et 37 degrés. Le prochain point sur l'actualité dans une heure à 19h.
7: Avec plaisir, Héloïse. Je suis sûr que vous avez le sens du rythme, vous.
6: Oui, ça, ça va.
7: Je le sens. On va vérifier ça ensemble tout de suite. Vous allez être obligé de vous déhancher sur les Pointer Sisters, Héloïse, et vous aussi.
6: Aïe, aïe, aïe.
7: Eh oui, juste après, on aura le plaisir d'écouter Florent Pagny et Lionel Richie.

Retour en 1986 maintenant avec une pépite de Lionel Richie, Dancing on the Ceiling. Vous vous souvenez, le clip était absolument génial, il dansait vraiment avec un effet à 180 degrés au plafond là, avec le public qui l'applaudissait. Alors ne faites pas la même chose hein, chez vous, c'est une cascade réservée aux professionnels. En revanche, vous pouvez danser les pieds sur terre avec Lionel Richie sur Nostalgie.

0: Merci de passer votre fin d'après-midi sur Nostalgie, ça fait plaisir. J'espère que vous allez bien, que la journée a été bonne. Si vous avez repris lundi, c'est le petit contre-coup du mercredi. C'est normal, laissez-vous porter, on s'occupe de tout. Et puis, n'hésitez pas à prendre les bonnes nouvelles habitudes de ce 17h-20h, c'est-à-dire nous laisser des messages sur le répondeur au 39-37 pour nous raconter vos anecdotes, vos souvenirs avec les plus grands tubes 80. N'hésitez pas à partager tout ça, vos histoires personnelles, on veut tout savoir de vous. Je salue d'ailleurs, tiens, Catherine qui est à Gérardmer dans les Vosges, qui est une fidèle de Nostalgie, qui nous a laissé un petit message, ça fait bien plaisir. Et puis il y a aussi d'ailleurs pour les plus modernes le compte Instagram de Nostalgie, vous pouvez laisser vos petits vocaux, donc n'hésitez pas. En attendant, on se fait plaisir avec une demi-heure non-stop qui arrive avec Laurent Voulzy, Véronique Jeannot, Tina Turner et Mylène Farmer. Que du bonheur.
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On est bien ensemble sur Nostalgie, en plein cœur d'une demi-heure de tube non-stop avec une pépite que je vous ai sélectionnée dans quelques instants. Moon Martin, Bad News. Après, Mylène Farmer et François Feldman sur Nostalgie.

0: sur Nostalgie. Une demi-heure de tube non-stop avec Céline Dion qui arrive dans un instant, juste après Francis Cabrel. Et alors, François qui nous écoute à la frontière belge nous a laissé un message sur le 3937 sur l'aventure incroyable qui lui est arrivée avec Francis. Écoutez.
1: En fait, il m'a signé un autographe sur un papier ou sur le billet de concert, je pense. Et en fait, j'ai été chez le tatoueur dans ma région qui m'a dit t'es sûr, etc. J'ai dit oui, je suis sûr. Et voilà, le tatoueur a dit écoute, voilà, il m'a demandé trois fois si j'étais sûr. J'ai dit oui, je suis sûr. Et puis voilà, alors je l'ai sur la cheville gauche, quoi.
0: C'est ce qui s'appelle avoir son artiste préféré dans la peau. Francis Cabrel, vous aussi, a laissé vos messages 39 37 sur le répondeur Nostalgie.

0: Fan de Céline Dion, Warning.
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0: Non, ne mettez pas les warnings si vous êtes en voiture. On va éviter de créer des problèmes. Cela dit, ça pourrait être rigolo comme signe de ralliement là pour voir quels sont celles et ceux qui écoutent dans leur voiture Nostalgie en ce moment même. Mais non, soyons sérieux. Car, non, l'instant est important, l'annonce l'est tout autant. À partir de lundi, on va démarrer sur Nostalgie un mois Céline Dion. Vous entendrez Céline toute la journée, ça vous en avez l'habitude bien évidemment. 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On en reparlera bien évidemment. Oh yeah, nostalgie. En attendant, on va se faire l'apéro ensemble les amis, avec Indochine qui arrive ainsi que Lip Sync et le Funky Town. Bonne soirée. 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
0: Bonne soirée sur Nostalgie, 19h. Nostalgie Apéro arrive, juste après un point sur l'info avec vous. Héloïse Buc, bonsoir.
25: Bonsoir Miguel, bonsoir à tous. 12 départements du nord-ouest ou de la façade ouest, plus précisément, sont ce soir en vigilance orange pour orages. Et ces orages qui se déplaceront demain vers l'est pourront être accompagnés de grêlons de 2 à 5 cm, mais aussi de fortes pluies et de rafales de vent jusqu'à 100 km/h, voire plus localement. Au Népal, au moins 98 personnes sont mortes ce mercredi après une crue dévastatrice. Elle a déferlé sur une région frontalière avec le Tibet, des torrents d'eau boueuse dans lesquels 384 touristes sont également portés disparus. La crue a frappé le point de départ d'un célèbre trek et d'autres zones fréquentées par les voyageurs. Accusé d'avoir rendu Instagram et Facebook addictifs pour les mineurs, Meta s'est entendu ce mercredi avec une quarantaine d'États aux États-Unis pour mettre fin à leur poursuite judiciaire, acceptant de payer jusqu'à 16,7 milliards de dollars et acceptant également de brider ses applications pour les moins de 18 ans à 2 heures par jour et rien la nuit. Le projet doit encore être validé par un juge fédéral. Pour l'heure, ces contraintes ne s'appliqueront qu'aux adolescents des États signataires et l'accord précise qu'il ne crée aucun précédent ailleurs ni dans aucune juridiction internationale. Enfin, en Ligue des Champions, Lyon accueille le Fenerbahçe ce soir au Groupama Stadium. En ligne de mire, une qualification pour la phase de Ligue de cette C1, le match nul un partout au match aller a placé les Lyonnais dans une position favorable. La météo est donc 12 départements de l'Ouest concernés par une vigilance orange pour orage. Demain matin, on retrouvera cette tendance orageuse sur le nord du pays, sur l'île de France et du côté de Bordeaux, Biarritz et Montpellier. Pour les températures, demain, au meilleur moment de la journée, entre 21 et 37 degrés. Il fera 21 au meilleur moment de la journée à Brest et 37 degrés à Ajaccio. Les deux départements en Corse seront d'ailleurs concernés demain par une vigilance canicule. Tout de suite, on retrouve Miguel de Rennes.
0: Eh oui, avec Nostalgie Apéro, est-ce que vous êtes funky, Héloïse ?
25: Je suis plutôt simple.
0: Ah, bien vu ! Simple et funky, j'adore ! Ça marche aussi, restez ! Nous, c'est Funky Town, la version qu'on aime et qui arrive sur Nostalgie avec Lip Sync dans ce Nostalgie Apéro. Avec aussi Indochine, bonne soirée à vous !
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Très belle soirée sur Nostalgie, Nostalgie Apéro avec un classique qui porte bien son nom, un super chanteur britannique. C'est une pépite que j'ai sélectionnée pour vous. Voici Adrian Gurwitz.

0: pour une soirée sautillante, ça se passe ici.
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0: Eh oui, jusqu'à la fin de la semaine et jusqu'à 20h. Donc Nostalgie Apéro prolonge le plaisir de l'été. On reste comme ça, les yeux tournés vers le soleil en mode détente. J'ai une pensée d'ailleurs pour celles et ceux qui vont peut-être subir les orages ce soir et cette nuit. Prudence à vous les amis. Écoutez Nostalgie pour vous détendre donc jusqu'à 20h avec pour les tubes qui arrivent dans la demi-heure non-stop. Niagara, Christopher Cross, les Bell Stars avec le petit riff de guitare là génial du Sign of the Times. Et puis si vous avez des messages, des anecdotes à nous raconter justement, tiens, sur ces tubes-là, n'hésitez pas. 39 37, vous êtes les bienvenus. On attend vos messages sur Nostalgie.
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Très belle soirée à vous sur Nostalgie avec Nostalgie Apéro jusqu'à 20h. Dans quelques instants, Niagara, l'affaire Louis Trio dans cette demi-heure non-stop. Mais là, on file en Californie, les amis. Cheveux au vent avec ce tube énorme de 1980, le Ride Like the Wind de Christopher Cross, qui raconte l'évasion d'un hors-la-loi condamné à mort qui s'enfuit vers la frontière mexicaine avec la présence en guest star dans les chœurs, Michael McDonald, dont on reconnaît bien la voix. C'est un énorme tube et c'est pour vous ce soir sur Nostalgie.

Nostalgie Apéro en mode love avec Patrick Juvet qui arrive, Stéphane Echer. Et là, vraiment du big love, parce que l'amour est partout, absolument partout. Love is all around avec Wet Wet Wet. Bonne soirée sur Nostalgie.

Nostalgie Apéro, dernière ligne droite. On monte un peu le curseur pour le tempo. Je parle sous le contrôle de Thomas Cossé qui va prendre les commandes pour Nostalgie Party à 20h. On monte donc tout en douceur avec Sunshine Reggae. Ça, c'est bien, ça sonne été. Et le Lady Night de Patrick Juvet, on adore.

0: Vous sentez comme la soirée s'annonce belle, un beau mercredi soir avec Nostalgie Party et Thomas Cossé qui arrive dans un instant.
1: Bonsoir, je
0: Thomas.
1: Suis déjà là.
0: Alors,
1: je
0: qu'est-ce qu'on a? Donne-moi envie de rester.
1: J'ai un titre que j'aime beaucoup de AA, Hunting High and Low.
0: Énorme.
1: Alors ça c'est pas très dansant, mais ça va nous emporter loin.
0: C'est planant.
1: Bien sûr.
0: Et c'est parfait pour lancer la soirée.
1: C'est exactement ce qu'il nous faut.
0: Je te la souhaite belle. Vous la souhaite belle sur Nostalgie. À demain 17h.
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1: Il est 20h sur Nostalgie et on lance la Nostalgie Party ce soir. On lance le rythme, la cadence pour bien terminer la journée avec Go West, Pet Shop Boys et Village People in the Navy. Allez, on rejoint le mouvement.
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0: De vous retrouver maintenant ici sur Nostalgie dans Nostalgie Party. Voilà, je vous retrouve un petit peu comme cet hôtel pyrénéen qui a accueilli en début de semaine les coureurs du Tour d'Espagne qui venaient de s'essuyer une tempête de graines, alors dantesque. Et alors, dans cet hôtel, ils sont mis à l'abri. Ils ont eu des serviettes, des boissons chaudes, vraiment le sens de l'accueil. Et bien, Nostalgie Party, c'est pareil, le sens de l'accueil. Je vous accueille dans quelques instants avec Jean-Jacques Goldman, France Gall, ABBA. Je vous promets 30 minutes de tube non-stop et ça se passe ici sur Nostalgie dans Nostalgie Party.
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bonne, en très bonne compagnie ce soir ici sur Nostalgie, dans Nostalgie Party. Je suis très heureux de vous raccompagner pour le retour à la maison. Ou peut-être encore, vous êtes au boulot hein, à cette heure-là, mais ouais, la journée n'est pas finie. Dans tous les cas, on va se faire plaisir. On va retrouver tous les tubes 80 que vous aimez. France Gall, début de soirée. Il y aura aussi ma pépite perso dans Nostalgie Party sur Nostalgie ce soir. On écoutera AA pour Hunting High and Low. Vous ne bougez pas.

0: en plein milieu de semaine et on est aussi un peu dans cet entre-deux, entre vacances et reprises. Mais ici sur Nostalgie, dans Nostalgie, on va prolonger l'ambiance de l'été le plus longtemps possible avec dans quelques minutes The Weather Girl et François Feldman.
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3: Chez vous, comme chez moi, en studio, il est 21h. Et pour nous tous, c'est Nostalgie Party, le bon tempo au bon moment. Entouré des tubes de Janet Jackson, de Weather Girl et de S-Express. Tout de suite, top départ.
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2: Et une belle soirée ici sur Nostalgie dans Nostalgie Party. Est-ce que vous êtes prêts pour l'éclipse de ce soir? Oui, encore une éclipse. Oui, encore une éclipse. Mais cette fois-ci, une éclipse de lune. La Terre viendra masquer la lune. Et cette fois-ci, pas besoin de lunettes. Faudra plutôt un bon réveil puisque le phénomène pourra être observé entre 4h30 cette nuit et 6h du mat. Moi, perso, je vais attendre les photos. Je ne vous promets pas la lune pour la suite. Haha! Mais plutôt une demi-heure de tube non-stop avec Janet Jackson, avec Coxo et puis, oh si! Un petit air de Connemara, hein, vous êtes pas contre? Alors à tout de suite ici sur Nostalgie dans Nostalgie Party.
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Merci d'être avec nous ce soir sur Nostalgie, dans Nostalgie Party. Nostalgie Party, c'est des soirées où vous êtes toutes et tous invités, une ambiance à la cool. On savoure ces derniers soirs d'été, ces derniers soirs de vacances, peut-être, et on profite. On rallonge un tube 80 de Jeanne Mas maintenant en rouge et noir. Je vous ai retrouvé une version maxi et on la savoure tous ensemble maintenant ici sur Nostalgie et dans Nostalgie Party.

0: Et il est déjà 22h, bienvenue sur Nostalgie, bienvenue dans la Nostalgie Party. On va profiter ensemble de cette belle soirée avec tous les tubes 80, Les Avions, Chagrin d'amour, Cool and the Gang. La fête ne fait que commencer.
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2: Merci d'être avec nous ce soir sur Nostalgie, dans Nostalgie Party. Nostalgie Party qui est devenue, je suis sûr, la bande-son de vos vacances 2026. 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Dans quelques secondes, je vous propose une demi-heure de musique non-stop avec Modern Talking, avec Chagrin d'amour, Cool and the Gang. Bref, tous vos tubes 80 vous attendent ici sur Nostalgie.
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Une bonne soirée ici sur Nostalgie. On va remplir notre réservoir de Cheeky Boom parce que je trouve que ça manquait un peu de Cheeky Boom dans cette Nostalgie Party ce soir. Et niveau Cheeky Boom, on peut toujours compter sur Niagara.

Chaque soir ici sur Nostalgie, dans Nostalgie Party, je vous réserve un petit moment maxi, un moment avec une version XL d'un de vos tubes 80 favoris. Et c'est comme ça que j'ai retrouvé cette revisite totale du Cargo de nuit d'Axel Bauer. Et je vous propose maintenant qu'on savoure ça tous ensemble ici sur Nostalgie, dans Nostalgie Party, version maxi de Cargo de nuit.

0: À 23h sur Nostalgie, je vous accueille pour cette Nostalgie Party, le rendez-vous qui prolonge l'ambiance des soirs d'été, parce que la fête ne s'arrête jamais sur Nostalgie. La preuve maintenant avec The Barge, Rhythm of the Night.
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2: Et j'espère que votre soirée se passe très très bien ici avec Nostalgie. Jusqu'à minuit, c'est la Nostalgie Party de ce mercredi d'été. Demain, nous serons jeudi et vous le savez, le jeudi, on met déjà un pied dans le week-end. Ouais, il est bientôt là le week-end, yes. Nous, on y va en bonne compagnie dans quelques instants. Boys, Boys, Boys, Sabrina. Il y aura aussi Boney M, Captain Sensible. Je vous prépare une demi-heure non-stop avec tous vos tubes 80 ici sur Nostalgie dans Nostalgie Party.
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0: 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Il est minuit sur Nostalgie. Je vous souhaite la bienvenue dans cette nuit spéciale disco, cette nuit spéciale funk. C'est Nostalgie Disco Funk, un mix non-stop. Pendant 2 heures, on a vraiment, vraiment de quoi se faire plaisir maintenant.
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